c'est un groupe de rock un peu psychédélique, en tournée internationale. Les guitares, les amplis empire et les orientales.

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1: Bon, c'était l'écoute d'RFL 101, sur compagnie de Ludovic Gagnère. Bonjour Ludovic.
2: Bonjour.
1: C'est la 18e édition. C'est un festival qui dure.
2: Bah oui, la 18e en effet.
1: Cette année, ça va se passer le 26 et le 27 juin. Cette édition, qu'est-ce qui la caractérise par rapport à d'autres éditions?
2: En fait, chaque année, on a une thématique déjà qui est différente. Hein. Mm-hmm. Cette année, c'est la thématique steampunk, d'où l'affiche, d'où les futurs décors qui seront installés sur le site le 26 et 27 juin. C'est dans la continuité de ce qu'on fait aussi, c'est d'avoir une programmation assez diversifiée au niveau du public. Tout le monde peut se reconnaître dans la programmation, peut y trouver son compte.
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2: Giz, donc Gizmo du groupe Trio, un album solo, personnel, parle des choses qui lui tiennent à cœur, comme l'environnement, l'engagement, ce qui était déjà le cas précédemment. Et puis il y a d'allier des têtes d'affiche avec des groupes locaux, des groupes qui sont en train de percer. Voilà, on est toujours un petit peu dans cet esprit-là. Avec de toute façon, ce qui nous caractérise, c'est aussi un tarif d'entrée à 25 € pour les deux jours. Donc c'est de pouvoir donner accès à la majeure partie des gens, quoi.
1: Donc c'est l'association Bouge ton Bled qui organise. Un petit mot sur cette association.
2: Ouais, bah écoute, l'association Bouge ton Bled, elle existe depuis 2007, qui a été la première édition du festival. Donc, on l'a monté avec un groupe d'ados à l'époque, qui avait entre 16 et 18 ans. Donc, si on fait le compte aujourd'hui, si on déduit le Covid, ils ont 20 ans de plus. Voilà.
1: D'accord. Donc, il y a aussi de maintenir un festival dans le milieu rural, proposé à l'entourage des habitants, pas que, il y a des gens qui viennent aussi de l'extérieur du département et de la région.
2: Oui, complètement, c'est bien sûr de proposer un festival et une manifestation, un événement de qualité sur le territoire, en milieu rural. Et aussi, évidemment, ça fait venir des gens, ça permet à beaucoup de gens des alentours, des villes alentours, des régions alentours, de découvrir aussi la campagne du nord de la Touraine.
1: On va commencer avec le 26.
2: Oui, alors le vendredi 26, on ouvre le festival avec le groupe Toucan Toucan, donc de l'électropop, un groupe tourangeau, hein, comme on le disait. Il y a les Fatal Picard, qui sont déjà connus largement nationalement. Cali, alors la particularité aussi avec Cali au Festival des Campagnards, ce sera le concert chansigné. Donc son concert sera traduit en langage des signes. Donc il y aura plusieurs artistes sur scène à ce moment-là. Ce qui était le cas du groupe Volo l'an dernier, qui était aussi traduit en chansigné. Donc c'est quelque chose qui continue et on est plutôt content de pouvoir le remettre en place cette année. Ouais. Et donc on terminera aussi avec le groupe Radio Byzance. Radio Byzance, c'est aussi un groupe de Tours. D'ailleurs, ils ont fait un morceau qui s'appelle Tours, donc Tours. Donc là, on est dans l'électro, avec de l'instru aussi, de la musique traditionnelle. Et de mémoire, la formation, il y a aussi de l'être saxo, sitar électrique.
1: Est-ce que moi, nous avons assisté à pas mal d'éditions et puis on a constaté que ça commence crescendo à partir de 19h et il y a un style qui, avec un ou deux musiciens, on peut dire c'est un style qui est connu, traditionnel, mais après ça monte en crescendo vers minuit sur un truc qui est très festif, très...
2: Oui, tout à fait.
1: Est-ce que vous gardez toujours cette programmation comme ça, de monter crescendo avec...
2: Ouais, c'est l'idée. Et puis, on a aussi la particularité d'avoir un vendredi, on va dire, un petit peu plus cool plus que le samedi. C'est ce que nous disent les gens, et ça se vérifie. Alors après, cool, on va dire que ouais, c'est deux ambiances. Il y a deux ambiances, mais deux bonnes ambiances en fait. Et en fait, le vendredi, il y a aussi la particularité qu'il y a un groupe qui fait l'interscène. Donc là, cette année, c'est Cyclo Blaster, qui est en fait en fait un DJ qui est sur un vélo et derrière le vélo en fait il y a une grosse radio géante donc il sera sur le site en interscène où il mixera un mélange de reggae, dub, hip hop sur le vendredi.
1: Donc on va faire une pause musicale, quel titre?
2: Écoute, j'ai envie de te proposer Kali, un morceau que moi j'avais très peu écouté qui s'appelle Le Grand Jour.

0: de retour avec Ludovic Gagnère, qui parmi les organisateurs de ce festival Campagnard qui va se dérouler le 26 et le 27 juin, Campagnard à Saint-Paterne-Racan. Si on veut se restaurer, il suffit de tracer 50 mètres des deux côtés.
1: Oui, tout à fait. Là, c'est structuré de telle manière à ce que les gens en fait aient pensé pour que les gens n'attendent pas trop longtemps. Ce qui est toujours une problématique sur les grands festivals. Là, c'est que quand on passe à la banque, ça puisse aller relativement vite et que dans la restauration, etc., sur le site, que ce soit assez fluide, en fait, puisse ne pas passer son temps à attendre.
0: Il y a de l'animation, et aussi il y a deux scènes.
1: Oui, c'est deux scènes, c'est même trois scènes, parce qu'il y a une scène électro aussi, avec Funky des Rêves, un nouveau collectif, et Fear on the Beat, qui sera là le vendredi et le samedi. Donc il y a deux scènes le vendredi et trois scènes le samedi.
0: Donc on va détailler un petit peu la programmation du samedi, le 27 juin.
1: Oui, volontiers, avec plaisir. Bah, l'ouverture du samedi à 18h, donc avec l'ouverture des portes. Lemon Foria, donc un groupe de ska rock de Poitiers, donc qui reste pas très loin du territoire. On accueillera aussi Berry Wham. Donc là, on est sur un groupe de beatbox. Hein, le beatbox, c'est une référence, que champion du monde, et pour ceux qui n'ont jamais vu en live du beatbox, c'est quelque chose qui est très impressionnant, parce que avec l'organe vocal, ils arrivent à faire des choses assez incroyables, et pour l'avoir vécu avec MB14 qui était passé sur les campagnards il y a quelques années, c'est vraiment impressionnant. On accueillera aussi Giz, donc Gizmo du groupe Trio, il me semble est accompagné de Manu aussi du groupe Trio, qui est sur un album beaucoup plus un album solo personnel. On aura aussi une des têtes d'affiche du festival, Dubbing, hein, un groupe de reggae français qui est connu à l'international. La Phase, qui est de retour, donc un groupe d'Angers. On est là, on est sur de l'électro-punk. Voilà, donc c'est un groupe, je pense, qui fera plaisir à beaucoup de gens qui les connaissent depuis un certain nombre d'années. Spellim, là on est sur un artiste en fait qui est sur du style dream pop. La particularité de cet artiste, c'est qu'il est multi-instrumentiste, mais il est aussi touche un peu à tout, ce qui fait que c'est aussi un spectacle visuel, c'est aussi un show visuel qui est assez surprenant. Et on terminera donc la soirée donc avec le groupe Bitterent, anciennement C2C pour ceux qui connaissent.
0: Oui, c'est une programmation, vous gardez toujours cette espèce de montée en crescendo avec les formations, avec les styles, donc vous passez d'un style à un autre. Comment la programmation est concoctée pour le travail? On sait que la date du 26 et 27 juin, mais il y a toujours une préparation avant.
1: Oui.
0: Comment ça se passe?
1: La programmation, en fait, elle est proposée. Alors déjà, on est de plus en plus contacté au bout de la 18e édition. Et puis, en fait, il y a le CA, donc les membres du CA qui sont de mémoire 18 ou 19, qui reçoivent des infos, des propositions. Il y a le réseau qui joue. Le fait que des membres de l'association aillent sur des festivals, notamment si je pense à Cali. Alors étonnamment, on pourrait croire que c'est les plus anciens qui l'ont proposé. Bah non, c'est les plus jeunes qui l'ont vu en festival. Et qui ont dit, ouais, il a une énergie sur scène, c'est impressionnant. Voilà un peu comment ça se passe. Et puis après, il y a une personne qui est dédiée, Geoffrey, donc à la programmation, de proposer des pré-programmations avec une, deux, trois pré-programmations. Et après, il y a une discussion au sein du CA pour essayer de construire quelque chose de cohérent, on va dire artistiquement, comme tu le disais, qu'il puisse monter crescendo avec des styles différents. Il y a toujours une adaptation qui est faite, heureusement, sur la taille du festival et le prix d'entrée, qui est noué de 25 euros, donc il y a un petit prix d'entrée. Donc forcément, il y a possibilité.
0: Donc vous tenez aussi que ça soit accessible. C'est même très très agréable par rapport à l'endroit, par rapport à la position des scènes, par rapport aussi à la restauration et aussi d'autres animations, d'autres activités. Donc c'est un festival Campagnard, 18e édition, qui va se passer le 26 et le 27 juin. Saint-Paterne-Racan. Donc on va faire une pause musicale. Voilà, une formation que tu vas nous proposer le samedi.
1: J'avais bien envie de vous proposer La Phase, qui est le groupe d'Angers, qui est du punk rock.
0: Écoutons.

0: Bah écoute, moi j'ai envie de te proposer, j'en parlais tout à l'heure, du jeune artiste Spellim avec Special Way, un titre que j'aime bien et franchement, ce qui serait une belle découverte du festival le samedi.
1: Écoute. 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

0: De retour à Villevi qui nous présente 18e édition Compagnard qui va se passer à Saint-Pater-en-Racon le 26 et le 27 juin. Il y a aussi les bénévoles, il y a aussi cette accessibilité, il y a aussi un festival éco-responsable. Est-ce que tu peux nous résumer un petit peu par rapport à cette thématique?
1: Oui, bah écoute, sur la partie éco-responsable, en effet, on est labellisé au niveau de la région depuis 2017. Donc ensuite, ce qui a été mis en place, alors c'est après un peu la base, c'est dans tous les festivals, c'est le tri, c'est du conseil, c'est d'avoir une brigade verte, d'avoir des panneaux d'information sur le camping, sur les parkings. Et après, ce qu'on met en place depuis quelques années, avec les autres festivals,

0: du département, c'est de pas forcément refaire des gobelets chaque année. De mutualiser les gobelets, parce que tout le monde en a. Du coup, on les mutualise avec les festivals du département. On demande aux gens de venir avec leurs propres gobelets aussi. Comme ça, bon, bah, ça évite de refaire du plastique pour faire du plastique. Et puis aussi, on demande aux bénévoles de revenir aussi avec leurs t-shirts de l'année précédente. C'est-à-dire que du coup, on fait moins de t-shirts aussi, on en refait un petit peu. Alors, c'est pas être radin. C'est juste pour, en effet, on complète bien sûr, parce qu'on sait très bien qu'il y a des bénévoles qui étaient peut-être pas là l'an dernier et qui n'ont pas le t-shirt, voilà. Donc on en refait, mais beaucoup moins. Donc on se limite sur certaines productions comme ça, qui permet en fait petit à petit d'être plus en cohérence avec la partie éco-festival.
1: Et puis aussi le PMR.
0: Ah oui, alors ça, c'est la partie accessibilité pour les personnes à mobilité réduite. Donc bah, ça, c'est, on a toujours, en effet, ça c'est quelque chose qu'on a mis en place avec l'association Questandi, qui revient cette année aussi, qui forme des bénévoles aussi sur place. Donc on a une plateforme qui permet en fait, alors, des parkings à proximité de l'entrée, des parcours, des personnes qui accompagnent aussi. Donc la personne accompagnatrice à la place offerte. Et sur la plateforme, ça permet aux personnes de pouvoir apprécier les concerts. Et donc, voilà, sur le site qui est accessible pour tout le monde. Et puis, il y a aussi ce qui est mis en place. Il y a la plateforme, mais il y a aussi pour aller chercher ses billets. Enfin, tout est mis en place justement
1: pour faciliter.
0: Voilà, que ce soit très plutôt inclusif, quoi.
1: Et puis, il y a aussi quelque chose de très important, c'est qu'il y a un compte que les festivaliers peuvent dormir, de passer du vendredi au samedi.
0: Il y a le camping qui est gratuit, qui est juste à côté du festival. Il y a juste une petite route à traverser et on met en place un chapiteau pour l'after, pour que les gens puissent continuer la soirée tranquillement, de manière bienveillante aussi.
1: En tout cas, c'est un festival que nous, on soutient et on participe régulièrement, bien accueilli en fait par rapport aux bénévoles et aussi par rapport à cette offre, par rapport aux artistes, par rapport à des découvertes également. Donc voilà, Campagnard, 18e édition, qui va se passer le 26 et le 27 juin à Saint-Paterne-Racon. Qu'est-ce qu'on peut rajouter avant d'avoir une autre proposition d'une formation, soit du vendredi, soit du samedi pour...
0: Moi, si je peux rajouter, on a le marché des Campagnards aussi le samedi, donc à peu près de 9h jusqu'à 17h. Donc c'est le samedi, c'est pareil, c'est juste à côté du festival, c'est ouvert à tout public, c'est gratuit. Évidemment, les festivaliers peuvent aller se restaurer, se poser là-bas.
1: Il y a combien de bénévoles donc ?
0: En termes de bénévoles, c'est une vingtaine de membres actifs dans le CA et puis une cinquantaine de bénévoles à l'année. Et sur le site du festival, au moment du festival, donc ça commence 10 jours avant la mise en place, c'est 350 pour le week-end en fait.
1: D'accord, mais aussi, je rappelle aussi que Bouge ton blade et l'association, il organise tout au long de l'année des rencontres, des concerts.
0: Ouais,
1: des
0: on spectacles. Participe en fait à d'autres événements avec d'autres associations sur le territoire, en effet. Peut-être un groupe Tourangeau, non ?
1: Oui.
0: Radio Byzance ?
1: On y va. Et puis merci de prendre le temps de nous expliquer ce festival à Saint-Paterne-Racon. Merci Ludovic.
0: Merci Abdel.

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0: Bonjour à l'écoute d'RFL 101, on reçoit Alain, biologiste médical et consultant d'RFL 101. Merci de répondre à nos questions pour éclairer, nous éclairer éventuellement dans la canicule, Alain.
1: Et oui, c'est des températures qui vont jusqu'à 41, 42 degrés, qui effectivement ne sont pas sans conséquence, puisque nous, on a une espèce de thermostat interne, et certaines températures, ben, ce thermostat se dérègle. Donc, ben, je suis là pour en parler avec vous, et donner quelques conseils aussi, parce qu'il ne faut surtout pas sous-estimer les effets de cette canicule.
0: De mémoire, c'est la première fois que ça dure, dans une semaine et demie pratiquement.
1: C'est un peu plus long, mais disons que sur les 20 dernières années, on est passé de 3 jours de température un peu hors norme à plus de 12 jours. Donc c'est un phénomène qui augmente et qui nécessite aussi une adaptation de beaucoup de choses. Des lieux publics, une adaptation des écoles, une adaptation de nos modes de vie aussi, parce que on peut pas vivre comme si de rien n'était avec 42 degrés.
0: D'abord, lorsqu'on a cette canicule-là...
1: D'abord, je vais expliquer, si tu le permets, Abdel, comment se passent un peu les choses au niveau du corps humain. En fait, on est un thermostat biologique. Et au niveau de notre cerveau, en fait, l'hypothalamus, et il reçoit des informations de la part de la peau, de la température extérieure par rapport à la peau. Également, le sang qui circule donne des informations et nos organes profonds. Et quand il détecte un écart par rapport à sa température normale, qui est 37 degrés, eh bien, il déclenche des mécanismes de correction. Alors, premier mécanisme de correction, c'est la transpiration, évidemment. C'est un moyen de refroidissement. Donc, les glandes sudoripares produisent de la sueur qui est composée d'eau et de sels minéraux. Je dis ça parce qu'on verra, c'est important. On élimine également des sels minéraux et cette sueur évapore à la surface de la peau, elle emporte la chaleur. Un exemple, l'évaporation d'un litre de sueur peut éliminer plusieurs centaines de kilocalories de chaleur. Il y a un deuxième mode d'adaptation du corps, c'est la vasodilatation. Quand il fait froid, les vaisseaux vont se contracter, se fermer, et quand il fait chaud, ils vont se dilater. Et donc, le sang circule plus, de façon plus importante, la peau devient rouge, puisqu'il y a des vaisseaux plus grands, c'est pour ça qu'on devient un peu rouge, et donc la chaleur est transférée vers l'air ambiant. Il y a une autre mode qu'on oublie un peu de régulation de cette chaleur, c'est la respiration, puisqu'une petite partie de la chaleur est évacuée avec l'air qu'on va expirer. Donc c'est important d'avoir ces mécanismes en tête. Quand il fait froid, ben c'est complètement l'inverse, donc vasoconstriction des vaisseaux, les frissons qui font que les muscles se contractent et créent de la chaleur, et une production hormonale. Donc normalement, on est fait pour vivre à une température de 37 degrés. Au-dessous de 35 degrés, les réactions biologiques vont ralentir. Au-dessus de 40 degrés, si notre corps atteint 40 degrés, parce qu'on l'a vu, il maintient sa température à peu près constante avec les mécanismes dont on vient de parler, les protéines commencent à se dégrader. Au-dessus de 42, alors là, il peut y avoir des lésions cellulaires si votre corps dépasse la température de 42 degrés. Ce qu'il faut faire, évidemment, c'est boire régulièrement sans attendre qu'on ait soif. Hein, il faut bien s'hydrater. Éviter des sorties, aller rester dans des endroits évidemment protégés, hein. Éviter les sorties dans les pics de chaleur, se maintenir dans des logements frais, ce que je dis là c'est un peu des portes ouvertes, hein. Il faut aussi prendre des douches régulières pour refroidir le corps, parce qu'on parlera après des dangers, mais tout ça c'est les mesures de protection, porter des vêtements légers et clairs, limiter les efforts physiques, et manger suffisamment, notamment des fruits et légumes riches en eau pour permettre au corps de refaire sa réserve en eau. Alors il y a un danger qu'on peut voir dans les laboratoires, par exemple, c'est des gens qui vont boire énormément d'eau, mais qui vont éliminer beaucoup plus par leur sueur de sels minéraux, et qu'on trouve finalement en hyponatrémie, parce qu'il y a du sel, du sodium, qui va sortir avec la sueur, et l'eau qu'on ingurgite ne remplace pas ce sel, ce qui fait qu'ils baissent leur sodium et qu'ils risquent des gros problèmes organiques voire des arrêts cardiaques, parce que, évidemment, ils n'ont plus assez de sel dans leur organisme, de sodium. Donc voilà, il y a quelques mécanismes comme ça à bien connaître. Boire régulièrement sans boire de façon inconsidérée, quand on transpire beaucoup, il faut avoir en tête de se renourrir en sels minéraux pour maintenir l'équilibre du corps. Alors il y a des signes d'alerte. D'abord, la température élevée de votre corps. Il peut y avoir de la confusion, un comportement inhabituel, ce que j'espère tu n'as pas remarqué chez moi encore. Il peut y avoir une faiblesse extrême, on est très faible, des vertiges. Et puis, il faut faire attention aussi si vous n'urinez plus. Ça veut dire que votre n'arrive plus, vous n'éliminez plus d'eau. Et ça peut être dangereux. Et puis, évidemment, alors là, pour le coup, des pertes de connaissance. Les personnes âgées sont plus vulnérables parce qu'à partir de 65 ans, on a moins de sensations de soif, on transpire moins et le cœur s'adapte moins. Et puis si on prend des médicaments, évidemment, l'effet de la chaleur va en augmenter les risques qui sont, je vous le rappelle, surtout notre organisme. Il y a une urgence médicale qu'on appelle le coup de chaleur. La température corporelle va pas pouvoir redescendre, c'est-à-dire qu'elle dépasse 40 degrés et donc il n'y a plus de refroidissement. Donc la peau devient sèche, très chaude, on devient confus, on a un comportement totalement désordonné et on peut perdre connaissance avec des convulsions. Et ça, c'est une urgence médicale qui peut aboutir au décès. Donc faites très attention. Il y a évidemment un effet sur le cœur et les vaisseaux, puisque une baisse de la tension artérielle, on a vu, il y a une grosse vasodilatation, il y a moins de tension. Donc le rythme de cardiaque va s'accélérer pour remplir les vaisseaux qui sont plus dilatés et ça peut créer également un malaise. Et sur le cerveau, on peut avoir un trouble de la conscience, de la concentration, une confusion, une irritabilité. Sur les reins, évidemment, quand vous avez une difficulté à éliminer l'eau, donc on peut aggraver des maladies rénales. Et puis on l'a tous constaté, les nuits chaudes perturbent énormément le sommeil et quand on dort moins, on a évidemment plus de problèmes de santé. Voilà tout ce que la canicule peut faire sur notre organisme et ne surtout pas minorer l'effet que cette chaleur extrême peut avoir sur nous.
0: Donc les solutions à apporter, les précautions à...
1: Précautions, rester, ne pas sortir dans les pics de chaleur, boire suffisamment, en compensant également avec des sels minéraux. Tant que faire se peut, prendre des douches, refroidir son corps pour pas qu'il dépasse une certaine température. Et puis, pas d'effort physique. C'est les conseils qu'on peut donner dans ce temps-là, en attendant que ça passe.
0: Et même la majorité des logements, ils sont pas conçus pour... pour cette chaleur, donc ça pose aussi un problème, même si on sort.
1: Ah bah, je pense qu'il y a une vraie discussion aujourd'hui sur la climatisation, parce que le problème de la climatisation, c'est quoi ? C'est l'énergie qu'on doit consommer pour faire marcher ces climatiseurs. Donc c'est toujours pareil, si on arrive à créer une électricité propre, finalement le problème de la climatisation il devient très secondaire. Je crois qu'il ne faut pas avoir d'œillères dans des conditions comme ça. Il faut trouver des solutions les plus adaptées. D'avoir des climatiseurs qui fonctionnent à l'énergie propre, c'est possible. C'est pas quelque chose, voilà. C'est le mot climatiseur qui ne doit pas être tout de suite un repoussoir parce que je viens de dénoncer tout ce que ça peut entraîner sur le corps humain. Donc, ça serait quand même un peu idiot si on a la capacité de climatiser des pièces. Je pense par exemple aux écoles. Les écoles, par exemple, devraient avoir une pièce réfrigérée. Et je pense même que dans chaque ville, devrait y avoir plusieurs lieux identifiés où les gens peuvent venir se mettre au frais parce que, comme tu l'as dit, les logements ne sont pas du tout adaptés. Dans beaucoup de cas, il y a un danger très important à laisser des personnes âgées en particulier dans des conditions de chaleur extrêmes.
0: En Afrique, par exemple, c'est les Touaregs, donc ils ne boivent pas frais, donc ils boivent chaud pour que le corps ne
1: passe pas de trop grandes, comment dire, écarts. Et puis, ils ont des vêtements. En fait, ça protège. En fait, ils se protègent ils ont des vêtements qui maintiennent finalement la peau dans une espèce de climatisation pour éviter justement qu'elle dépasse des chaleurs. C'est contre-intuitif. Mais si vous mettez des vêtements, vous voyez les Touaregs, tu as raison, ils sont complètement couverts parce que ça les protège de l'environnement extérieur qui est hostile. Leur coton là les maintient à une certaine température. Notre corps étant lui-même un thermostat, le refroidissement qu'on crée, nous, est conservé par les vêtements. C'est pour ça que c'est important. Moi-même, quand il fait vraiment très chaud, je mets des vêtements légers, évidemment, pour me protéger.
0: La nourriture aussi, ça rentre aussi
1: Oui, de manger de la salade, manger des légumes, tout ça pour récupérer les sels minéraux. C'est très important, les sels minéraux qu'on transpire. Quand on transpire beaucoup, on élimine du sel, il faut récupérer ce sel. C'est des moments où il faut être solidaire entre nous, et puis que les pouvoirs publics prennent bien conscience de tout ça. Parce que c'est pas fini. On est, je pense, dans une situation où ça va perdurer. On peut ralentir le réchauffement climatique et je souhaite réellement qu'il y ait des mesures qui soient prises. Mais bien évidemment, on ne pourra pas revenir en arrière. Et donc, il faut s'adapter.
0: Bah, merci Alain.
1: J'en prie.
0: Biologiste médical et voilà. Consultant d'RFL.
1: Oui, je viens quand vous voulez pour donner des conseils à nos auditeurs. Et portez-vous bien, soyez prudents, buvez bien, restez au frais.

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0: Bonjour à l'écoute d'RFL 101, on reçoit Alain, biologiste médical et consultant d'RFL 101. Merci de répondre à nos questions pour éclairer, nous éclairer éventuellement dans la canicule, Alain.
1: Et oui, c'est des températures qui vont jusqu'à 41, 42 degrés, qui effectivement ne sont pas sans conséquences, puisque nous, on a une espèce de thermostat interne, et certaines températures, ben, ce thermostat se dérègle. Donc, ben, je suis là pour en parler avec vous, et donner quelques conseils aussi, parce qu'il ne faut surtout pas sous-estimer les effets de cette canicule.
0: De mémoire, c'est la première fois que ça dure, dans une semaine et demie pratiquement.
1: C'est un peu plus long, mais disons que sur les 20 dernières années, on est passé de 3 jours de température un peu hors norme à plus de 12 jours. Donc c'est un phénomène qui augmente et qui nécessite aussi une adaptation de beaucoup de choses, des lieux publics, une adaptation des écoles, une adaptation de nos modes de vie aussi, parce que on peut pas vivre comme si de rien n'était avec 42 degrés.
0: D'abord, lorsqu'on a cette canicule là,
1: d'abord je vais expliquer si tu le permets, Abdel, comment se passent un peu les choses au niveau du corps humain. En fait, on est un thermostat biologique et au niveau de notre cerveau, en fait, l'hypothalamus, et il reçoit des informations de la part de la peau, de la température extérieure par rapport à la peau. Également, le sang qui circule donne des informations et nos organes profonds. Et quand il détecte un écart par rapport à sa température normale, qui est 37 degrés, eh bien, il déclenche des mécanismes de correction. Alors, premier mécanisme de correction, c'est la transpiration, évidemment. C'est un moyen de refroidissement. Donc, les glandes sudoripares produisent de la sueur qui est composée d'eau et de sels minéraux. Je dis ça parce qu'on verra, c'est important. On élimine également des sels minéraux et cette sueur évapore à la surface de la peau, elle emporte la chaleur. Un exemple, l'évaporation d'un litre de sueur peut éliminer plusieurs centaines de kilocalories de chaleur. Il y a un deuxième mode d'adaptation du corps, c'est la vasodilatation. Quand il fait froid, les vaisseaux vont se contracter, se fermer, et quand il fait chaud, ils vont se dilater. Et donc, le sang circule plus, de façon plus importante, la peau devient rouge, puisqu'il y a des vaisseaux plus grands, c'est pour ça qu'on devient un peu rouge, et donc la chaleur est transférée vers l'air ambiant. Il y a une autre mode qu'on oublie un peu de régulation de cette chaleur, c'est la respiration, puisqu'une petite partie de la chaleur est évacuée avec l'air qu'on va expirer. Donc c'est important d'avoir ces mécanismes en tête. Quand il fait froid, ben c'est complètement l'inverse, donc vasoconstriction des vaisseaux. Les frissons qui font que les muscles se contractent et créent de la chaleur et une production hormonale. Donc normalement, on est fait pour vivre à une température de 37 degrés. Au-dessous de 35 degrés, les réactions biologiques vont ralentir. Au-dessus de 40 degrés, si notre corps atteint 40 degrés, parce qu'on l'a vu, il maintient sa température à peu près constante avec les mécanismes dont on vient de parler, les protéines commencent à se dégrader. Au-dessus de 42, alors là, il peut y avoir des lésions cellulaires si votre corps dépasse la température de 42 degrés. Ce qu'il faut faire, évidemment, c'est boire régulièrement sans attendre qu'on ait soif. Hein, il faut bien s'hydrater. Éviter des sorties, aller rester dans des endroits évidemment protégés, hein. Éviter les sorties dans les pics de chaleur, se maintenir dans des logements frais, ce que je dis là c'est un peu des portes ouvertes, hein. Il faut aussi prendre des douches régulières pour refroidir le corps, parce qu'on parlera après des dangers, mais tout ça c'est les mesures de protection, porter des vêtements légers et clairs, limiter les efforts physiques, et manger suffisamment, notamment des fruits et légumes riches en eau pour permettre au corps de refaire sa réserve en eau. Alors il y a un danger qu'on peut voir dans les laboratoires, par exemple, c'est des gens qui vont boire énormément d'eau, mais qui vont éliminer beaucoup plus par leur sueur de sels minéraux, et qu'on trouve finalement en hyponatrémie, parce qu'il y a du sel, du sodium, qui va sortir avec la sueur, et l'eau qu'on ingurgite ne remplace pas ce sel, ce qui fait qu'ils baissent leur sodium et qu'ils risquent des gros problèmes organiques voire des arrêts cardiaques, parce que, évidemment, ils n'ont plus assez de sel dans leur organisme, de sodium. Donc voilà, il y a quelques mécanismes comme ça à bien connaître. Boire régulièrement sans boire de façon inconsidérée, quand on transpire beaucoup, il faut avoir en tête de se renourrir en sels minéraux pour maintenir l'équilibre du corps. Alors il y a des signes d'alerte. D'abord, la température élevée de votre corps. Il peut y avoir de la confusion, un comportement inhabituel, ce que j'espère tu n'as pas remarqué chez moi encore. Il peut y avoir une faiblesse extrême, on est très faible, des vertiges. Et puis, il faut faire attention aussi si vous n'urinez plus. Ça veut dire que votre n'arrive plus, vous n'éliminez plus d'eau. Et ça peut être dangereux. Et puis, évidemment, alors là, pour le coup, des pertes de connaissance. Les personnes âgées sont plus vulnérables parce qu'à partir de 65 ans, on a moins de sensations de soif, on transpire moins et le cœur s'adapte moins. Et puis si on prend des médicaments, évidemment, l'effet de la chaleur va en augmenter les risques qui sont, je vous le rappelle, surtout notre organisme. Il y a une urgence médicale qu'on appelle le coup de chaleur. La température corporelle va pas pouvoir redescendre, c'est-à-dire qu'elle dépasse 40 degrés et donc il n'y a plus de refroidissement. Donc la peau devient sèche, très chaude, on devient confus, on a un comportement totalement désordonné et on peut perdre connaissance avec des convulsions. Et ça, c'est une urgence médicale qui peut aboutir au décès. Donc faites très attention. Il y a évidemment un effet sur le cœur et les vaisseaux, puisque une baisse de la tension artérielle, on a vu, il y a une grosse vasodilatation, il y a moins de tension. Donc le rythme de cardiaque va s'accélérer pour remplir les vaisseaux qui sont plus dilatés et ça peut créer également un malaise. Et sur le cerveau, on peut avoir un trouble de la concentration. De la concentration, une confusion, une irritabilité. Sur les reins, évidemment, quand vous avez une difficulté à éliminer l'eau, donc on peut aggraver des maladies rénales. Et puis on l'a tous constaté, les nuits chaudes perturbent énormément le sommeil et quand on dort moins, on a évidemment plus de problèmes de santé. Voilà tout ce que la canicule peut faire sur notre organisme et ne surtout pas minorer l'effet que cette chaleur extrême peut avoir sur nous.
0: Donc les solutions à apporter, les précautions à...
1: Précautions, rester, ne pas sortir dans les pics de chaleur, boire suffisamment, en compensant également avec des sels minéraux. Tant que faire se peut, prendre des douches, refroidir son corps pour pas qu'il dépasse une certaine température. Et puis, pas d'effort physique. C'est les conseils qu'on peut donner dans ce temps-là, en attendant que ça passe.
0: Et même la majorité des logements, ils sont pas conçus pour... pour cette chaleur, donc ça pose aussi un problème, même si on sort.
1: Ah bah, je pense qu'il y a une vraie discussion aujourd'hui sur la climatisation, parce que le problème de la climatisation, c'est quoi ? C'est l'énergie qu'on doit consommer pour faire marcher ces climatiseurs. Donc c'est toujours pareil, si on arrive à créer une électricité propre, finalement le problème de la climatisation il devient très secondaire. Je crois qu'il ne faut pas avoir d'œillères dans des conditions comme ça. Il faut trouver des solutions les plus adaptées. D'avoir des climatiseurs qui fonctionnent à l'énergie propre, c'est possible. C'est pas quelque chose, voilà. C'est le mot climatiseur qui ne doit pas être tout de suite un repoussoir parce que je viens de dénoncer tout ce que ça peut entraîner sur le corps humain. Donc, ça serait quand même un peu idiot si on a la capacité de climatiser des pièces. Je pense par exemple aux écoles. Les écoles, par exemple, devraient avoir une pièce réfrigérée. Et je pense même que dans chaque ville, devrait y avoir plusieurs lieux identifiés où les gens peuvent venir se mettre au frais parce que, comme tu l'as dit, les logements ne sont pas du tout adaptés. Dans beaucoup de cas, il y a un danger très important à laisser des personnes âgées en particulier dans des conditions de chaleur extrêmes.
0: En Afrique, par exemple, c'est les Touaregs, donc ils ne boivent pas frais, donc ils boivent chaud pour que le corps ne
1: passe pas de trop grandes, comment dire, écarts. Et puis, ils ont des vêtements. En fait, ça protège. En fait, ils se protègent ils ont des vêtements qui maintiennent finalement la peau dans une espèce de climatisation pour éviter justement qu'elle dépasse des chaleurs. C'est contre-intuitif. Mais si vous mettez des vêtements, vous voyez les Touaregs, tu as raison, ils sont complètement couverts parce que ça les protège de l'environnement extérieur qui est hostile. Leur coton là les maintient à une certaine température. Notre corps étant lui-même un thermostat, le refroidissement qu'on crée, nous, est conservé par les vêtements. C'est pour ça que c'est important. Moi-même, quand il fait vraiment très chaud, je mets des vêtements légers, évidemment, pour me protéger.
0: La nourriture aussi, ça rentre aussi
1: Oui, de manger de la salade, manger des légumes, tout ça pour récupérer les sels minéraux. C'est très important, les sels minéraux qu'on transpire. Quand on transpire beaucoup, on élimine du sel, il faut récupérer ce sel. C'est des moments où il faut être solidaire entre nous, et puis que les pouvoirs publics prennent bien conscience de tout ça, parce que c'est pas fini. On est, je pense, dans une situation où ça va perdurer. On peut ralentir le réchauffement climatique, et je souhaite réellement qu'il y ait des mesures qui soient prises. Mais bien évidemment, on ne pourra pas revenir en arrière. Et donc, il faut s'adapter.
0: Bah, merci Alain.
1: J'en prie.
0: Biologiste médical et voilà. Consultant d'RFL.
1: Oui, je viens quand vous voulez pour donner des conseils à nos auditeurs. Et portez-vous bien, soyez prudents, buvez bien, restez au frais.

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0: On propose de faire un dernier essai.
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1: Bon, je t'écoute, DRFL 101, je suis en compagnie de Ludovic Gagnère. Bonjour Ludovic.
2: Bonjour.
1: C'est la 18e édition, c'est un festival qui dure.
2: Bah oui, la 18e en effet.
1: Cette année, ça va se passer le 26 et le 27 juin. Cette édition, qu'est-ce qui la caractérise par rapport à d'autres éditions ?
2: En fait, chaque année, on a une thématique déjà qui est différente. Hein. Mm-hmm. Cette année, c'est la thématique steampunk, d'où l'affiche, d'où les futurs décors qui seront installés sur le site le 26 et 27 juin. C'est dans la continuité de ce qu'on fait aussi, c'est d'avoir une programmation assez diversifiée au niveau du public. Tout le monde peut se reconnaître dans la programmation, peut y trouver son compte.
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2: Gizmo du groupe Trio, un album solo, personnel, parle des choses qui lui tiennent à cœur, comme l'environnement, l'engagement, ce qui était déjà le cas précédemment. Et puis il y a d'allier des têtes d'affiche avec des groupes locaux, des groupes qui sont en train de percer. Voilà, on est toujours un petit peu dans cet esprit-là. Avec de toute façon, ce qui nous caractérise, c'est aussi un tarif d'entrée à 25€ pour les deux jours. Donc c'est de pouvoir donner accès à la majeure partie des gens, quoi.
1: Donc c'est l'association Bouge ton Bled qui organise. Un petit mot sur cette association.
2: Oui, bah écoute, l'association Bouge ton Bled, elle existe depuis 2007, qui a été la première édition du festival. Donc, on l'a monté avec un groupe d'ados à l'époque, qui avait entre 16 et 18 ans. Donc, si on fait le compte aujourd'hui, si on déduit le Covid, ils ont 20 ans de plus. Voilà.
1: D'accord, donc il y a aussi de maintenir un festival dans le milieu rural, proposé à l'entourage des habitants, pas que, il y a des gens qui viennent aussi de l'extérieur de département et de la région.
2: Oui, complètement, c'est bien sûr de proposer un festival et une manifestation, un événement de qualité sur le territoire, en milieu rural. Et aussi, évidemment, ça fait venir des gens, ça permet à beaucoup de gens des alentours, des villes alentours, des régions alentours, de découvrir aussi la campagne du nord de la Touraine.
1: On va commencer avec le 26.
2: Oui, alors le vendredi 26, on ouvre le festival avec le groupe Toucan Toucan, donc de l'électropop, un groupe tourangeau, hein, comme on le disait. Il y a les Fatal Picard, qui sont déjà connus largement nationalement. Cali, alors la particularité aussi avec Cali au Festival des Campagnards, ce sera le concert chansigné. Donc son concert sera traduit en langage des signes. Donc il y aura plusieurs artistes sur scène à ce moment-là. Ce qui était le cas du groupe Volo l'an dernier, qui était aussi traduit en chansigné. Donc c'est quelque chose qui continue et on est plutôt content de pouvoir le remettre en place cette année. Ouais. Et donc on terminera aussi avec le groupe Radio Byzance. Radio Byzance, c'est aussi un groupe de Tours. D'ailleurs, ils ont fait un morceau qui s'appelle Tours, donc Tours. Donc là, on est dans l'électro, avec de l'instru aussi, de la musique traditionnelle. Et de mémoire de la formation, il y a aussi de l'être saxo, sitar électrique.
1: Est-ce que nous avons assisté à pas mal d'éditions et puis on a constaté que ça commence crescendo à partir de 19h et il y a un style qui, avec un ou deux musiciens, on peut dire c'est un style qui est connu, traditionnel, mais après ça monte en crescendo vers minuit sur un truc qui est très festif, très...
2: Oui, tout à fait.
1: Est-ce que vous gardez toujours cette programmation comme ça, de monter crescendo avec...
2: Ouais, c'est l'idée. Et puis, on a aussi la particularité d'avoir un vendredi, on va dire, un petit peu plus cool plus que le samedi. C'est ce que nous disent les gens, et ça se vérifie. Alors après, cool, on va dire que ouais, c'est deux ambiances. Il y a deux ambiances, mais qu'il y a deux bonnes ambiances en fait. Et en fait, le vendredi, il y a aussi la particularité qu'il y a un groupe qui fait l'interscène. Donc là, cette année, c'est Cyclo Blaster, qui est en fait en fait un DJ qui est sur un vélo et derrière le vélo en fait il y a une grosse radio géante donc il sera sur le site en interscène où il mixera un mélange de reggae, dub, hip hop sur le vendredi.
1: Donc on va faire une pause musicale, quel titre?
2: Écoute, j'ai envie de te proposer Kali, un morceau que moi j'avais très peu écouté qui s'appelle Le Grand Jour.

0: de retour avec Ludovic Gagnère, qui parmi les organisateurs de ce festival Compagnard qui va se dérouler le 26 et le 27 juin, Compagnard à Saint-Paterne-Racon. Si on veut se restaurer, il suffit de tracer 50 mètres des deux côtés.
1: Oui, tout à fait. Là, c'est structuré de telle manière à ce que les gens en fait, aient pensé pour que les gens n'attendent pas trop longtemps. Ce qui est toujours une problématique sur les grands festivals. Là, c'est que quand on passe à la banque, ça puisse aller relativement vite et que dans la restauration, etc., sur le site, que ce soit assez fluide, en fait, puisse ne pas passer son temps à attendre.
0: Il y a de l'animation, et aussi il y a deux scènes.
1: Oui, c'est deux scènes, c'est même trois scènes, parce qu'il y a une scène électro aussi, avec Funky des Rêves, c'est un nouveau collectif, et Fear on the Beat, qui sera là le vendredi et le samedi. Donc il y a deux scènes le vendredi et trois scènes le samedi.
0: Donc on va détailler un petit peu la programmation du samedi, le 27 juin.
1: Oui, volontiers, avec plaisir. L'ouverture du samedi à 18h, donc avec l'ouverture des portes. Lemon Foria, donc un groupe de ska rock de Poitiers, donc qui reste pas très loin du territoire. On accueillera aussi Berry Wham. Donc là, on est sur un groupe de beatbox. Le beatbox, c'est une référence, que champion du monde, et pour ceux qui n'ont jamais vu en live du beatbox, c'est quelque chose qui est très impressionnant parce que avec l'organe vocal, ils arrivent à faire des choses assez incroyables. Et pour l'avoir vécu avec MB14 qui était passé sur les campagnards il y a quelques années, c'est vraiment impressionnant. On accueillera aussi Giz, donc Gizmo du groupe Trio. Il me semble qu'il est accompagné de Manu aussi du groupe Trio, qui est sur un album beaucoup plus un album solo, personnel. On aura aussi une des têtes d'affiche du festival, Dubbing, un groupe de reggae français qui est connu à l'international. La Phase, qui est de retour, donc un groupe d'Angers. On est sur de l'électro-punk. C'est un groupe, je pense, qui fera plaisir à beaucoup de gens qui les connaissent depuis un certain nombre d'années. Spellim, là on est sur un artiste en fait qui est sur du style dream pop. La particularité de cet artiste, c'est qu'il est multi-instrumentiste, mais il est aussi touche un peu à tout, ce qui fait que c'est aussi un spectacle visuel, c'est aussi un show visuel qui est assez surprenant. Et on terminera donc la soirée avec le groupe Bitterent, anciennement C2C pour ceux qui connaissent.
0: Oui, c'est une programmation, vous gardez toujours cette espèce de montée en crescendo avec les formations, avec les styles, donc vous passez d'un style à un autre. Comment la programmation est concoctée pour le travail? On sait que la date du 26 et 27 juin, mais il y a toujours une préparation avant.
1: Oui.
0: Comment ça se passe?
1: La programmation, en fait, elle est proposée. Alors déjà, on est de plus en plus contacté au bout de la 18e édition. Et puis, en fait, il y a le CA, donc les membres du CA qui sont de mémoire 18 ou 19, qui reçoivent des infos, des propositions. Il y a le réseau qui joue. Le fait que des membres de l'association aillent sur des festivals, notamment si je pense à Cali. Alors étonnamment, on pourrait croire que c'est les plus anciens qui l'ont proposé. Non, c'est les plus jeunes qui l'ont vu en festival. Et qui ont dit, il a une énergie sur scène, c'est impressionnant. Voilà un peu comment ça se passe. Et puis après, il y a une personne qui est dédiée, Geoffrey, donc à la programmation, de proposer des pré-programmations avec une, deux, trois pré-programmations. Et après, il y a une discussion au sein du CA pour essayer de construire quelque chose de cohérent, on va dire artistiquement, comme tu le disais, qu'il puisse monter crescendo avec des styles différents. Il y a toujours une adaptation qui est faite, heureusement, sur la taille du festival et le prix d'entrée, qui est noué de 25 euros, donc il y a un petit prix d'entrée. Donc forcément, il y a possibilité.
0: Donc vous tenez aussi que ça soit accessible. C'est même très, très agréable par rapport à l'endroit, par rapport à la position des scènes, par rapport aussi à la restauration et aussi d'autres animations, d'autres activités. Donc c'est un festival Compagnard, 18e édition, qui va se passer le 26 et le 27 juin. Saint-Paterne-Racon, donc on va faire une pause musicale. Voilà, une formation que tu vas nous proposer le samedi.
1: J'avais bien envie de vous proposer La Phase, qui est le groupe d'Angers, qui est du punk rock.
0: Écoutons

0: Eh bien, écoute, moi j'ai envie de te proposer, j'en parlais tout à l'heure, du jeune artiste Spelim avec Special Way, un titre que j'aime bien et franchement, ce qui sera une belle découverte du festival le samedi.
1: Écoutons.

0: De retour à Ludovic, qui nous présente la 18e édition Compagnard qui va se passer à Saint-Pater-en-Racon le 26 et le 27 juin. Il y a aussi les bénévoles, il y a aussi cette accessibilité, il y a aussi un festival éco-responsable. Est-ce que tu peux nous résumer un petit peu par rapport à cette thématique?
1: Oui, bah écoute, sur la partie éco-responsable, en effet, on est labellisé au niveau de la région depuis 2017. Donc ensuite, ce qui a été mis en place, alors c'est après un peu là-bas, c'est dans tous les festivals, c'est le tri, c'est du conseil, c'est d'avoir une brigade verte, d'avoir des panneaux d'information sur le camping, sur les parkings. Et après, ce qu'on met en place depuis quelques années, avec les autres festivals du département, c'est de pas forcément refaire des gobelets chaque année, de mutualiser les gobelets, parce que tout le monde en a. Du coup, on les mutualise avec les festivals du département. On demande aux gens de venir avec leurs propres gobelets aussi, comme ça, bon, bah, ça évite de refaire du plastique pour refaire du plastique. Et puis aussi, on demande aux bénévoles de revenir aussi avec leurs t-shirts de l'année précédente. C'est-à-dire que du coup, on fait moins de t-shirts aussi, on en refait un petit peu. Alors, c'est pas être radin, c'est juste pour, en effet, on complète bien sûr, parce qu'on sait très bien qu'il y a des bénévoles qui étaient peut-être pas là l'an dernier et qui n'ont pas le t-shirt. Voilà. Donc, on en refait, mais beaucoup moins. Donc, on se limite sur certaines productions comme ça qui permet, en fait, petit à petit d'être plus en cohérence avec la partie éco-festival.
0: Et puis aussi le PMR.
1: Ah oui, alors ça, c'est la partie accessibilité pour les personnes à mobilité réduite. Donc bah, ça, c'est, on a toujours, en effet, ça c'est quelque chose qu'on a mis en place avec l'association Questandi, qui revient cette année aussi, qui forme des bénévoles aussi sur place. Donc on a une plateforme qui permet, en fait, alors, des parkings à proximité de l'entrée, des parcours, des personnes qui accompagnent aussi. Donc la personne accompagnatrice a la place offerte. Et sur la plateforme, ça permet aux personnes de pouvoir apprécier les concerts. Et donc, voilà, sur le site qui est accessible pour tout le monde. Et puis, il y a aussi ce qui met en place, il y a la plateforme, mais il y a aussi pour aller chercher ses billets. Enfin, tout est mis en place justement
0: pour faciliter.
1: Voilà, que ce soit très plutôt inclusif, quoi.
0: Et puis, il y a aussi quelque chose de très important, c'est qu'il y a un compte que les festivaliers peuvent dormir, de passer du vendredi au samedi.
1: Il y a le camping qui est gratuit, qui est juste à côté du festival. Il y a juste une petite route à traverser et on met en place un chapiteau pour l'after, pour que les gens puissent continuer la soirée tranquillement, de manière bienveillante aussi.
0: En tout cas, c'est un festival que nous, on soutient et on participe régulièrement, bien accueilli en fait par rapport aux bénévoles et aussi par rapport à cette offre, par rapport aux artistes, par rapport à des découvertes également. Donc voilà, Compagnard, 18e édition qui va se passer le 26 et le 27 juin à Saint-Pater-en-Racon. Qu'est-ce qu'on peut rajouter avant d'avoir une autre proposition d'une formation, soit du vendredi, soit du samedi pour...
1: Moi, si je peux rajouter, on a le marché des Compagnards aussi le samedi, donc à peu près de 9h jusqu'à 17h. Donc c'est le samedi, c'est pareil, c'est juste à côté du festival, c'est ouvert à tout public, c'est gratuit. Évidemment, les festivaliers peuvent aller se restaurer, se poser là-bas.
0: Il y a combien de bénévoles donc ?
1: En termes de bénévoles, c'est une vingtaine de membres actifs dans le CA et puis une cinquantaine de bénévoles à l'année. Et sur le site du festival, au moment du festival, donc ça commence 10 jours avant la mise en place, c'est 350 pour le week-end en fait.
0: D'accord, mais aussi, je rappelle aussi que Bouge ton blade et l'association, il organise tout au long de l'année des rencontres, des concerts.
1: Ouais,
0: des
1: on spectacles. Participe en fait à d'autres événements avec d'autres associations sur le territoire, en effet. Peut-être un groupe Tourangeau, non ?
0: Oui.
1: Radio Byzance ?
0: On y va. Et puis merci de prendre le temps de nous expliquer ce festival à Saint-Pantin-Laracan. Merci Ludovic.
1: Merci Abdel.

0: Bonjour à l'écoute d'RFL 101. On reçoit Alain, biologiste médical et consultant d'RFL 101. Merci de répondre à nos questions pour éclairer, nous éclairer éventuellement dans la canicule, Alain.
1: Et oui, c'est des températures qui vont jusqu'à 41, 42 degrés, qui effectivement ne sont pas sans conséquence, puisque nous, on a une espèce de thermostat interne, et certaines températures, ce thermostat se dérègle. Donc, je suis là pour en parler avec vous et donner quelques conseils aussi, parce qu'il ne faut surtout pas sous-estimer les effets de cette canicule.
0: De mémoire, c'est la première fois que ça dure, dans une semaine et demie pratiquement.
1: C'est un peu plus long, mais disons que sur les 20 dernières années, on est passé de 3 jours de température un peu hors norme à plus de 12 jours. Donc c'est un phénomène qui augmente et qui nécessite aussi une adaptation de beaucoup de choses, des lieux publics, une adaptation des écoles, une adaptation de nos modes de vie aussi, parce que on peut pas vivre comme si de rien n'était avec 42 degrés.
0: D'abord, lorsqu'on a cette canicule-là...
1: D'abord, je vais expliquer, si tu le permets, Abdel, comment se passent un peu les choses au niveau du corps humain. En fait, on est un thermostat biologique, et au niveau de notre cerveau, en fait, l'hypothalamus, et il reçoit des informations de la part de la peau, de la température extérieure par rapport à la peau. Également, le sang qui circule donne des informations et nos organes profonds. Et quand il détecte un écart par rapport à sa température normale, qui est 37 degrés, eh bien, il déclenche des mécanismes de correction. Alors, un premier mécanisme de correction, c'est la transpiration, évidemment. C'est un moyen de refroidissement. Donc, les glandes sudoripares produisent de la sueur qui est composée d'eau et de sels minéraux. Je dis ça parce que on verra, c'est important. On élimine également des sels minéraux et cette sueur évapore à la surface de la peau. Elle emporte la chaleur. Un exemple, l'évaporation d'un litre de sueur peut éliminer plusieurs centaines de kilocalories de chaleur. Il y a une deuxième mode d'adaptation du corps, c'est la vasodilatation. Quand il fait froid, les vaisseaux vont se contracter, se fermer, et quand il fait chaud, ils vont se dilater. Et donc, le sang circule plus, de façon plus importante, la peau devient rouge, puisqu'il y a des vaisseaux plus grands, c'est pour ça qu'on devient un peu rouge, et donc la chaleur est transférée vers l'air ambiant. Il y a une autre mode qu'on oublie un peu de régulation de cette chaleur, c'est la respiration, puisqu'une petite partie de la chaleur est évacuée avec l'air qu'on va expirer. Donc c'est important d'avoir ces mécanismes en tête. Quand il fait froid, c'est complètement l'inverse, donc vasoconstriction des vaisseaux. Les frissons qui font que les muscles se contractent et créent de la chaleur et une production hormonale. Donc, normalement, on est fait pour vivre à une température de 37 degrés. Au-dessous de 35 degrés, les réactions biologiques vont ralentir. Au-dessus de 40 degrés, si notre corps atteint 40 degrés, parce que on l'a vu, il maintient sa température à peu près constante avec les mécanismes dont on vient de parler, les protéines commencent à se dégrader. Au-dessus de 42, alors là, il peut y avoir des lésions cellulaires si votre corps dépasse la température de 42 degrés. Ce qu'il faut faire, évidemment, c'est boire régulièrement sans attendre qu'on ait soif. Il faut bien s'hydrater. Éviter des sorties, aller rester dans des endroits évidemment protégés, éviter les sorties dans les pics de chaleur, se maintenir dans des logements frais, ce que je dis là c'est un peu des portes ouvertes. Il faut aussi prendre des douches régulières pour refroidir le corps, parce qu'on parlera après des dangers, mais tout ça c'est les mesures de protection. Porter des vêtements légers et clairs, limiter les efforts physiques, et manger suffisamment, notamment des fruits et légumes riches en eau, pour permettre au corps de refaire sa réserve en eau. Alors il y a un danger qu'on peut voir dans les laboratoires, par exemple, c'est des gens qui vont boire énormément d'eau, mais qui vont éliminer beaucoup plus par leur sueur de sels minéraux, et qu'on trouve finalement en hyponatrémie, parce qu'il y a du sel, du sodium, qui va sortir avec la sueur, et l'eau qu'on ingurgite ne remplace pas ce sel, ce qui fait qu'ils baissent leur sodium et qu'ils risquent des gros problèmes organiques voire des arrêts cardiaques, parce que évidemment ils n'ont plus assez de sel dans leur organisme, de sodium. Donc voilà, il y a quelques mécanismes comme ça à bien connaître. Boire régulièrement sans boire de façon inconsidérée, quand on transpire beaucoup, il faut avoir en tête de se renourrir en sels minéraux pour maintenir l'équilibre du corps. Alors il y a des signes d'alerte. D'abord la température élevée de votre corps. Il peut y avoir de la confusion, un comportement inhabituel, ce que j'espère tu n'as pas remarqué chez moi encore. Il peut y avoir une faiblesse extrême, on est très faible, des vertiges. Et puis il faut faire attention aussi si vous n'urinez plus. Ça veut dire que vous n'éliminez plus d'eau. Et ça peut être dangereux. Et puis évidemment, alors là pour le coup, des pertes de connaissances. Les personnes âgées sont plus vulnérables parce qu'à partir de 65 ans, on a moins de sensations de soif, on transpire moins et le cœur s'adapte moins. Et puis si on prend des médicaments, évidemment, l'effet de la chaleur va en augmenter les risques qui sont, je vous le rappelle, surtout notre organisme. Il y a une urgence médicale qu'on appelle le coup de chaleur. La température corporelle va pas pouvoir redescendre, c'est-à-dire qu'elle dépasse 40 degrés et donc il y a plus de refroidissement. Donc la peau devient sèche, très chaude, on devient confus, on a un comportement totalement désordonné et on peut perdre connaissance avec des convulsions. Et ça, c'est une urgence médicale qui peut aboutir au décès. Donc faites très attention. Il y a évidemment un effet sur le cœur et les vaisseaux, puisque une baisse de la tension artérielle, on l'a vu, il y a une grosse vasodilatation, il y a moins de tension. Donc le rythme cardiaque va s'accélérer pour remplir les vaisseaux qui sont plus dilatés et ça peut créer également un malaise. Et sur le cerveau, on peut avoir un trouble de la concentration, une confusion, une irritabilité. Sur les reins, évidemment, quand vous avez une difficulté à éliminer l'eau, donc on peut aggraver des maladies rénales. Et puis on l'a tous constaté, les nuits chaudes perturbent énormément le sommeil et quand on dort moins, on a évidemment plus de problèmes de santé. Voilà tout ce que la canicule peut faire sur notre organisme et ne surtout pas minorer l'effet que cette chaleur extrême peut avoir sur nous.
0: Donc les solutions à apporter, les précautions à...
1: Précautions, rester, ne pas sortir dans les pics de chaleur, boire suffisamment, en compensant également avec des sels minéraux. Tant que faire se peut, prendre des douches, refroidir son corps pour pas qu'il dépasse une certaine température. Et puis, pas d'effort physique. C'est les conseils qu'on peut donner dans ce temps-là, en attendant que ça passe.
0: Et même la majorité des logements, ils ne sont pas conçus pour... pour cette chaleur, donc ça pose aussi un problème, même si on sort.
1: Ah bah, je pense qu'il y a une vraie discussion aujourd'hui sur la climatisation, parce que le problème de la climatisation, c'est quoi ? C'est l'énergie qu'on doit consommer pour faire marcher ces climatiseurs. Donc c'est toujours pareil, si on arrive à créer une électricité propre, finalement le problème de la climatisation, il devient très secondaire. Je crois qu'il ne faut pas avoir d'œillères dans des conditions comme ça. Il faut trouver des solutions les plus adaptées. D'avoir des climatiseurs qui fonctionnent à l'énergie propre, c'est possible. C'est pas quelque chose, voilà. C'est le mot climatiseur qui ne doit pas être tout de suite un repoussoir, parce que je viens de dénoncer tout ce que ça peut entraîner sur le corps humain. Donc, ça serait quand même un peu idiot si on a la capacité de climatiser des pièces. Je pense par exemple aux écoles. Les écoles, par exemple, devraient avoir une pièce réfrigérée. Et je pense même que dans chaque ville, devrait y avoir plusieurs lieux identifiés où les gens peuvent venir se mettre au frais, parce que, comme tu l'as dit, les logements sont pas du tout adaptés. Dans beaucoup de cas, il y a un danger très important à laisser des personnes âgées en particulier dans des conditions de chaleur extrêmes.
0: En Afrique, par exemple, c'est les Touaregs, donc ils boivent pas frais, donc ils boivent chaude pour que le corps ne fasse pas
1: de trop grandes, comment dire, écarts. Et puis, ils ont des vêtements. En fait, ça protège. En fait, ils se protègent ils ont des vêtements qui maintiennent finalement la peau dans une espèce de climatisation pour éviter justement qu'elle dépasse des chaleurs. C'est contre-intuitif. Mais si vous mettez des vêtements, vous voyez les Touaregs, tu as raison, ils sont complètement couverts parce que ça les protège de l'environnement extérieur qui est hostile. Leur coton là les maintient à une certaine température. Notre corps étant lui-même un thermostat, le refroidissement qu'on crée, nous, est conservé par les vêtements. C'est pour ça que c'est important. Moi-même, quand il fait vraiment très chaud, je mets des vêtements légers, évidemment, pour me protéger.
0: La nourriture aussi, ça rentre aussi
1: Oui, de manger de la salade, manger des légumes, tout ça pour récupérer les sels minéraux. C'est très important, les sels minéraux qu'on transpire. Quand on transpire beaucoup, on élimine du sel, il faut récupérer ce sel. C'est des moments où il faut être solidaire entre nous, et puis que les pouvoirs publics prennent bien conscience de tout ça, parce que c'est pas fini. On est, je pense, dans une situation où ça va perdurer. On peut ralentir le réchauffement climatique, et je souhaite réellement qu'il y ait des mesures qui soient prises. Mais bien évidemment, on ne pourra pas revenir en arrière. Et donc, il faut s'adapter.
0: Bah, merci Alain.
1: J'en prie.
0: Biologiste médical et voilà. Consultant d'RFL.
1: Oui, je viens quand vous voulez pour donner des conseils à nos auditeurs. Et portez-vous bien, soyez prudents, buvez bien, restez au frais.

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0: Bonjour chers auditeurs de Radio RFL 101, nous sommes au cinéma studio à l'avant-première du film Les Tourmentés, en compagnie de Lucas Bellevaux. On est très heureux de vous recevoir en tant qu'auteur, scénariste, adaptation de votre roman éponyme, réalisation de ce film. Bienvenue.
1: Merci pour l'accueil.
0: Je vous en prie. Écoutez, c'est vrai que la bande-annonce, sans dire davantage la surprise que ça va engendrer chez les spectateurs, c'est qu'on voit quand même une bande-annonce qui a une teneur de thriller. On se demande même si on ne va pas aller dans l'horrifique à un moment. Et puis, on va être sur un terrain très inattendu.
1: Oui, c'est le plaisir. C'est le plaisir de la surprise. Moi, je crois qu'il faut... J'aime pas les bandes-annonces où on dit tout, on dit... Voilà, une bande-annonce, ça doit donner envie de voir le film. Et en même temps, il faut garder un peu de mystère. Et donc là, on a fait une bande-annonce où il y a à la fois un peu tous les ambiances du film, tous les éléments, et en même temps, on raconte rien. Et donc, il faut y aller avec l'esprit ouvert et libre et se laisser embarquer, je dirais, par l'histoire et le récit. L'écriture du livre, c'était justement pour ne pas faire un film. Et donc, je me suis interdit de penser... vraiment, je voulais écrire... un livre, de la littérature, pour m'éloigner du cinéma et surtout m'éloigner de l'écriture de scénarios. Parce que ça faisait 30 ans que j'écrivais des scénarios, que c'est très technique, c'est très contraint. Quand on écrit un scénario, on pense déjà au tournage, donc on pense à l'argent que ça va coûter. On se dit « Ah, je ne vais pas faire ça parce que ça va coûter cher. Ah, je ne vais pas mettre une scène de nuit parce que ça coûte trop cher. » Et donc, je voulais écrire librement, avoir l'imaginaire complètement libre, quoi. Il n'y a pas d'autre mot. Et donc, j'ai écrit, pendant toute l'écriture du livre, j'ai jamais pensé au film, que ça pouvait. Et c'est une fois qu'a commencé le travail d'édition, c'est-à-dire que j'ai trouvé une éditrice, qu'on en a discuté, qu'on a demandé de réécrire des choses, ou de couper, etc. Enfin, le travail d'édition, quoi. À ce moment-là, en me remettant sur le livre, je me suis dit quand même, ça serait dommage de vendre, de ne pas garder les droits et de ne pas faire le film moi-même. Donc, à ce moment-là, je me suis mis à adapter son propre livre. C'est beaucoup plus difficile, enfin, c'est plus difficile que d'adapter le livre de quelqu'un d'autre, parce qu'on manque de distance. Ce qui est bien dans l'adaptation, c'est d'avoir... un objet existant, là je l'avais, mais avec la distance

0: et un point de vue différent. Et donc, on est très détendu par rapport au livre. C'est pour ça qu'il peut y avoir des trahisons, parfois. Il ne faut pas être trop détendu non plus. Mais il faut quand même... Enfin, ça permet ça, l'adaptation. Et quand on écrit, quand on adapte son propre livre, enfin, moi, c'est ce qui s'est passé. J'étais dedans, tout me paraissait aussi important. Alors qu'il y a, comme dans tous les livres, des choses anecdotiques ou des choses qui fonctionnent dans un livre et pas dans un film. Et si on les détecte assez facilement dans les livres des autres, parce que l'ego n'est pas le même, enfin sur son livre, c'est beaucoup plus difficile de couper.
1: Avant de vous poser ma deuxième question, je voulais donner un petit peu la teneur du pitch. Hein. On a Skender, interprété par Neil Schneider, qui va retrouver Max, qui était son supérieur lorsqu'ils étaient tous les deux dans l'armée. Ils ont vécu des choses, voilà, forcément, hein, la guerre. Et puis, Max, en fait, est devenu l'homme un peu à tout faire de Madame, interprété par Linda Pham. Et on a aussi, comme quatrième personnage très important, tous les quatre sont très importants, Déborah François, qui joue Manon, l'ex-épouse. Ils ont deux enfants ensemble avec... donc Skender. Il va se passer du coup en fait un pacte maléfique, on va dire, hein, une envie, cette femme, madame bourgeoise, veuve, esselée, qui a envie de peut-être remousser sa vie, cherche un gibier et une perspective assez incroyable. En fait, ce pacte n'est-il pas un point de départ dans le film pour plutôt parler de chemin initiatique et chemin d'un espoir de vie avant la mort?
0: Oui, bien sûr, mais de toute façon, c'est un roman de genre ou un film de genre, c'est toujours partir de quelque chose qui finalement, ce qu'on peut appeler l'anecdote au sens premier, c'est-à-dire ce qu'on raconte, quelque chose, le récit, quoi, l'histoire, mais l'histoire, c'est le premier degré. Et après, ce qui est intéressant, ce qui va faire la profondeur d'un livre ou d'un film, c'est pas tellement l'histoire qu'on raconte, c'est ce que raconte l'histoire. C'est-à-dire ce qu'on va mettre dedans, à quoi ça sert. Donc l'histoire, c'est un vecteur, c'est comme une fusée. Et après, dans la fusée, on met un missile nucléaire ou autre chose. On pourrait mettre des confettis. C'est pas la même salade, je dirais. Donc le film de genre, c'est toujours ça. C'est toujours une histoire un peu anecdotique. Et dedans, on va nourrir cette histoire des sujets qui nous intéressent. Alors selon les auteurs, ça va être des choses différentes, ça va être une substance différente, ça peut être l'époque, ça peut être quelque chose d'extrêmement intime, ça peut être fantasmatique, ça peut être plein de choses. Si on prend par exemple la Féline de Tourneur, c'est quelque chose qui est de l'ordre du mystère, du fantasme intérieur, ça a à voir presque avec la psychanalyse. Mais on voit un film fantastique avec une femme qui se transforme en chat, enfin en panthère. Et donc, oui, madame, c'est plus qu'une bourgeoise, hein, c'est une grande fortune, hein, elle a plus à voir, on pourrait dire que c'est la veuve de Jeff Bezos, et elle a une histoire très particulière que je raconte pas, mais qui est très importante. Et donc elle a une passion qui est la chasse, elle a tout chassé, tous les gibiers, les éléphants, les sangliers, les lapins, les petits, les gros, tout, sauf l'homme. Et donc elle va chercher un gibier humain et quelqu'un qui va être d'accord pour être son gibier pendant un mois. Et s'il est encore vivant à la fin de ce mois, elle lui donne X millions d'euros, et si il est mort avant, elle le donne à ses enfants. Donc c'est ça le contrat. On peut le raconter parce que c'est au début du film.
1: J'ai juste omis quand même, c'est important, j'ai oublié de dire que Max était interprété par Ramzi Bedia.
0: Et donc c'est de là, ce qui se passe, c'est que Max travaille pour Madame. Ce sont deux anciens légionnaires. C'est-à-dire que c'est encore au-delà des militaires. C'est l'espèce de crème, c'est dans le monde entier. Les légionnaires, c'est l'admiration de tous les combattants du monde quand on dit légionnaire. Et donc Max, en cherchant un gibier consentant, quelqu'un qui va accepter de mettre sa vie en jeu avec 99% de la perdre, il va lui trouver le meilleur gibier possible, et donc un ancien légionnaire qui est rompu aux techniques de combat, aux techniques de survie, et qui va être un gibier, le gibier étalon, le meilleur gibier du monde, meilleur qu'un ours, un éléphant ou un loup.
2: Est-ce que c'était aussi votre volonté, questionner aussi la société par rapport à ces thématiques-là? Après, on pourra parler aussi peut-être des influences et des réalisateurs qui ont compté aussi peut-être pour vous. Parce que si on parle de cinéma autour de la société, vous avez remporté le prix Claude Chabrol pour votre roman. Vous avez commencé avec Claude Chabrol, donc forcément, il y a peut-être aussi une filiation. Je ne sais pas si vous voulez en parler.
0: J'ai commencé avec Yves Boisset, qui avait aussi fait un film de chasse à l'homme. Ouais. Sur les thématiques, oui, c'est ce que je disais juste avant. C'est qu'un film de genre, on le nourrit de choses qui nous questionnent. Donc forcément, on vit à une époque, on est imprégné de ce qui nous traverse, de ce qu'on vit, de ce qu'on entend tous les jours. Oui, un peu de morale, d'argent, d'amour, de la vie, de la mort, comment on accepte la rédemption ou pas. On a l'impression qu'il y a beaucoup de sujets, mais en fait, tout ça, peut-être que c'est un peu la même chose. Mais en tout cas, ce qui m'intéressait, c'était de faire des personnages le plus complexes possible pour donner de la profondeur, pour qu'ils soient le plus humains possible. Et quelque part, la morale, elle est là. Enfin, ma morale ou mon éthique de cinéaste, elle est là. C'est de faire des personnages qui ne soient pas des personnages, hein, enfin, qui ne soient pas des figures théoriques, presque des êtres humains. Et c'est en ça qu'ils peuvent nous émouvoir. Et si on reparle justement de Ramzi Bedia, il amène une dimension tragique absolument extraordinaire. Et donc, il va apporter à son personnage une humanité. Il va le nourrir, il va lui amener de la chair, une incarnation qui fait que ce personnage devient humain. Si on parle de façon un peu pédante, un humain, c'est mon semblable, c'est mon frère, c'est mon proche, c'est quelque chose qui a à voir avec moi aussi. C'est ça, l'humanité. C'est ce qui nous réunit tous. Et c'est son humanité qui va m'émouvoir. Si c'est juste un personnage, il ne m'émeut pas, il peut me faire rire éventuellement, mais l'émotion réelle, profonde, elle va venir de l'humanité que les comédiens amènent à leur personnage. Et donc moi, j'essaye d'amener ça, je leur donne un matériel ou un matériau à travers là un livre, un scénario, un personnage. Et puis après, je demande à chacun, et ça fait partie du contrat d'un acteur, on lui demande de nourrir son personnage, d'amener son humanité, son incarnation, sa chair.
1: C'est vrai que Ramzi est extrêmement surprenant de plus en plus dans le drame. Et d'ailleurs, je crois que son personnage est le plus mystérieux parce que dans le film, il y a beaucoup de moments de très courts flashbacks pour comprendre le passé de Madame, le passé aussi de...
0: Il y a un flashback, mais dans le film, il y a des flashbacks. Effectivement, on raconte un peu la vie de Madame. Il y en a un qui raconte un peu la vie de Skender et de Max, d'ailleurs, parce qu'ils sont tous les deux dans le flashback. Et puis après, il y a des flashs qui sont comme des images mentales, des projections, des choses qui s'imaginent. Et donc, c'est des flashs différents qui ne sont pas des flashbacks.
1: Ce qui me tenait à cœur de vous dire, en fait, c'est... D'ailleurs, je repense au duo formé aussi par Neil Schneider et Ramzi Bedia dans D'argent et de sang de Xavier Giannoli. Finalement, les termes, d'ailleurs, sont assez proches à ce dont on parle là. Ce qui fait la grande force, je trouve, de votre film, c'est qu'il y règne une dimension, malgré la tragédie, poétique et emplie de lumière. En fait, vous parliez tout à l'heure de Turner, et j'ai trouvé que le film était très artistique sur le plan de la photo, sur le plan des décors que vous avez choisis, que ce soit le parc naturel, les appartements de luxe, la maison de campagne en vieille pierre. Il y a tous ces choix opérés, il y a les plans, il y a la musique. Et je trouve qu'il y a, malgré tout, dans le parcours initiatique et le drame, quelque chose empli de lumière. Et chez les personnages aussi, cette ambivalence-là.
0: Il y a deux choses. Il y avait une formule que j'ai trouvée qui me faisait partie, dont j'étais particulièrement fier. C'est que c'est un film noir, certes, mais un roman noir, puisqu'à l'époque où j'ai trouvé la formule, c'était à l'époque du roman. C'est un film noir, mais un noir à la Soulage. C'est-à-dire que c'est le noir qui raconte la lumière. Et j'ai travaillé dans ce sens-là, c'est-à-dire que tout n'est pas noir dans la vie. Et ce qui m'intéresse, c'est plutôt ce qui ne l'est pas. C'est ce qui vaut la peine d'être vécu, enfin, dans ce film-là. Et même dans d'autres, d'ailleurs. C'est toujours un peu une de mes thématiques. C'est ce qui m'intéresse. C'est qu'est-ce qui fait que la vie vaut d'être vécue, même dans un monde extrêmement violent. Et là, en commençant ce film noir qui va vers une chasse à l'homme, il y a un moment, je me suis dit, mais peut-être c'est pas la peine de rajouter de la brutalité à la brutalité du monde. On vit dans un monde tellement... Est-ce qu'il ne faut pas proposer autre chose? Et ça vient en cours d'écriture, ce genre d'envie. En fait, je leur ai envoyé le scénario d'abord, et une fois qu'ils ont accepté le rôle, je leur ai envoyé le livre en disant, voilà, ça va vous servir de base de travail. Vous allez trouver dedans les réponses à toutes les questions que vous pourrez vous poser, et d'autres, et que vous n'aurez pas à me poser. Donc travaillez là-dessus aussi, enfin, et ça va résoudre, ça va nous faire avancer loin. Après, sur les livres, les films, tout ça, assez peu, en fait, je donne assez peu de références. Ramzi, je lui ai parlé de Sunset Boulevard, de Billy Wilder, où le rapport entre les deux personnages sont assez proches, donc, et ils entretiennent des relations un peu similaires. Enfin, il y a un peu de cet ordre-là.
1: D'ailleurs, je ne sais pas pourquoi, à un moment, je me disais, que vous me parliez tout à l'heure vous nous parliez de la violence qu'on est finalement pas la peine de montrer, on la connaît tellement dans ce monde, on le sait. Voilà, le film a une tension psychologique, et par moments je me disais, finalement, si je reprends Voyage au bout de l'enfer, que j'aime terriblement, de Michael Cimino, et la scène, bien sûr, la scène mythique de la roulette russe de Niro, Christopher Walken, j'ai trouvé que entre tous ces personnages tourmentés, il y avait cette même violence interne, douleur du passé, enfin, c'est ça, c'est le passif.
0: Bah, c'est aussi un de mes films préférés, Voyage au bout de l'enfer. Et cette scène-là, mais pas que d'ailleurs, je pense que tout le film est d'une très très haute tenue. Et il y a cette idée d'humanité où tout est complexe, c'est des personnages complexes.
1: Est-ce qu'on parlerait plus d'espoir ou de rédemption finalement ?
0: Moi je parlerais plus d'espoir que de rédemption, mais la rédemption fait partie du... ça va avec la culpabilité, avec le... Oui, c'est le rachat, et donc selon les personnages, mais c'est pas tous. C'est le personnage de Skender qui est hanté par ça, parce qu'il est persuadé d'avoir fait du mal à ses enfants. C'est pour ça qu'il est prêt à mourir. C'est pour se racheter et pour proposer à ses enfants, quelque part, racheter pour ses enfants une vie possible et meilleure que la sienne. Et donc, pour ça, il est prêt à mourir. Il y a quelque chose de l'ordre de la stylisation. C'est-à-dire que le film, il n'est pas réaliste vraiment. Il y a quelque chose qui est stylisé. Dans le réalisme, il y a de l'anecdote. Il y a du quotidien, il y a assez peu en fait. Et je préfère styliser les choses plutôt que d'essayer de trouver une espèce de réalité qui de toute façon est fausse, ou un réalisme qui de toute façon est fabriqué. Et donc moi j'irais plutôt vers la tragédie, enfin dans la forme, avec une langue parfois précise, parfois qui paraît presque maniérée. En tout cas, ils ne parlent pas comme des légionnaires, évidemment. Je ne sais plus qui me disait l'autre jour, personne ne parle comme ça dans la vie. Si, moi, un petit peu, mais enfin, ou certains. Mais non, effectivement, il y a peu de gens qui ont leur langage, puisque c'est quelque chose que j'écris, que j'essaie de leur faire dire les choses le plus précisément possible pour aller, justement, pour mettre un peu de lumière dans la complexité et qu'il n'y ait pas de confusion. Ça sert à ça. Cette stylisation permet de prendre de la distance pour le spectateur. Ce que je cherche, ce n'est pas que le spectateur s'identifie à des personnages, se mette à la place d'eux et se dise « qu'est-ce que j'aurais fait ?» mais de se dire « je vois quelque chose ». Et je suis à la bonne place pour réfléchir à ce qui se passe. C'est-à-dire que c'est un peu comme la catharsis dans la tragédie grecque. On met sur le théâtre, ou sur l'écran en l'occurrence, le drame, et le spectateur, il peut analyser le drame parce qu'il n'en souffre pas. Parce qu'il ne va pas être impacté par quand Médée tue ses enfants, c'est pas les vôtres et c'est pas vous non plus. Et donc on peut réfléchir à ça, à la monstruosité. Elle est sur le théâtre, elle est sur l'écran, elle n'est pas dans la salle. Et ça permet de prendre de la distance et de ne pas être dans la pulsion, y compris dans la réflexion. J'aime l'idée que l'art, la culture, la littérature, le cinéma... rendre la société meilleure, nous permettre de réfléchir autrement, nous sortent de notre bestialité, mais notre bestialité qui est normale, hein, c'est pas, je ne critique pas, mais la civilisation, c'est de ne pas suivre sa pulsion, c'est la justice plutôt que la vengeance. Et le cinéma, ou le théâtre, la catharsis, permet de réfléchir. Personne au cinéma n'a envie, enfin, faut pas au cinéma qu'on ait envie de tuer le personnage. Fritz Lang, Claude Chabrol sont deux de mes références, John Ford aussi, parce qu'il y a ça, parce que, on prend M. Le Maudit, par exemple, ou certains personnages de John Ford, etc. C'est quand même des êtres humains, et qu'est-ce qu'on fait avec ça ? Qu'est-ce qu'on fait avec l'humanité du tueur ? Qu'est-ce qu'on fait avec l'humanité de l'assassin ? Est-ce qu'il est un peu de moi ? Est-ce qu'il y a de moi en lui ? Quel est son cheminement ? C'est essayer de comprendre. Comprendre, c'est pas pardonner, c'est comprendre, c'est essayer ce qui se passe et voir quelle est la bonne position par rapport à ça.
2: Puisque vous en parlez, cette réflexion-là, effectivement, dans les films, c'est un peu ça, en fait, ce que je voulais dire. C'est-à-dire le chemin qui a mené le personnage à faire ça. Et nous, on sait pas forcément, effectivement, se mettre à la place. C'est se dire, tiens, ce personnage-là, il a agi pour telle raison. Et peut-être que moi, dans ces conditions-là, j'aurais fait... Je sais même pas ce que j'aurais fait, d'ailleurs. Vous parlez de stylisation. C'est un film aussi qui a une mise en scène. Il y a une image, tu en parlais tout à l'heure, et notamment dans la forêt. Enfin, moi, ça m'intéresse.
0: Au quotidien, quand on fait un film, c'est la préparation, c'est les repérages des décors et les choix. Chercher des forêts, de la montagne qui m'évoquaient les Carpates, donc des forêts profondes, des forêts, bon là, c'est pas des forêts primaires, mais parce qu'il n'y en a plus beaucoup, mais quelque chose de qui soit à la fois très très beau visuellement, très fort visuellement, et en même temps qu'il y ait du danger, il y a des précipices, il y a de la nuit, de la pluie, ça glisse, il fallait que le danger, la nature est à la fois belle et dangereuse, et donc il faut qu'on puisse profiter à la fois de la beauté du monde, et savoir qu'il est aussi dangereux et faire avec. Pour la nature, c'était un peu ça, les lignes de force, je dirais. Pour les maisons, même chose, c'est enlever le superflu, c'est trouver des perspectives, trouver des lignes droites, des profondeurs, des choses comme ça, et enlever tout ce qui va détourner le regard du visage de l'acteur, ou de son corps, ou du mouvement. Donc on enlève beaucoup de choses, et on cherche des décors assez tendus. Sur les décors de l'appartement de Manon, Déborah François, elle est plus dans le quotidien, donc on va avoir un décor plus quotidien. Mais dans le reste, non, on va chercher du sec.
1: Pour la mise en scène et pour revenir au Chabrolien, je pense à la cérémonie, je ne sais pas, je pense à ça, parce que je pense aussi par rapport à votre direction d'acteur. Et je me dis que votre quatuor, finalement, ils incarnent, je crois, à la perfection cette capacité de dignité, d'humilité dans le tourment, la noirceur. Il y a ce truc-là. Et je trouve que Déborah François, elle est très énigmatique, elle est presque touchante dans son côté démoniaque. Et puis Déborah François, eh ben, j'ai pas pu m'empêcher de repenser à Grande Peine, bien entendu, à celle que vous avez fait tourner deux fois, Émilie Dequesne. Parce que toutes les deux, il y avait quelque chose qui se passait un petit peu. Je sais pas si...
0: Bien sûr, j'y ai pensé. Évidemment, ouais. Évidemment, j'y ai pensé.
1: Elles sont toutes les deux belges comme vous.
0: Exactement. Et elles ont toutes les deux commencé avec les frères Dardenne. Donc il y a évidemment une espèce de familiarité entre les deux, ou de sororité. Pour revenir à la stylisation, oui, les personnages, ils sont aussi stylisés, c'est pas et c'est important. Mais les trois tourmentés, enfin les trois très tourmentés, plus que le personnage de Déborah qui est plus dans la réalité du monde. Eux, les trois autres sont dans une espèce, c'est comme le dark web avec Internet, quoi. C'est eux, ils sont dans le dark web où il se passe plein de trucs, tout est possible et il vaut mieux pas y aller parce qu'on ne sait pas ce qui peut s'y produire. Et eux, ils vivent dans un monde qui est de cet ordre-là où tout est possible. Ils sont ailleurs, ils sont pas avec nous. Ils sont déjà morts en quelque sorte. Et donc le film, ça va être une renaissance. Ça va être. Mais comment on sort de là? C'est quoi une renaissance? C'est quoi une résurrection? Et quand on est du côté des morts, ou quasi, comment on revient à une vie normale, entre guillemets, ou en tout cas, comment on revient à la vie?
3: J'ai chassé tous les gibiers. Chassé, traqué, pisté. C'est ma passion. Une drogue, presque.
4: Ma patronne cherche quelqu'un comme toi.
3: Je vous propose d'être mon gibier pendant un mois. Si à la fin de ce mois, vous êtes encore vivant, l'argent sera pour vous. Si je vous ai tué avant, on le donnera à votre famille. Est-ce que ça vous tente?
4: Ça se passera en Roumanie, dans les Carpates. On mettra les chiens sur ta piste. Tu n'as pas le droit de t'armer.
3: D'après Max, vous n'étiez pas un soldat comme les autres.
5: T'es toujours parti sans prévenir. On restait des semaines sans nouvelles, sans savoir si t'allais revenir. C'était ça, notre vie avec toi.
4: Les garçons, c'est ce que j'ai de plus important. Je pourrais mourir pour eux.
6: Un homme qui élève ses enfants, ou un père qui disparaît en laissant plein de questions derrière lui.
4: Et 3 millions.
7: Je voudrais te payer une pension alimentaire. J'ai même pris une assurance vie s'il m'arrivait un problème.
5: C'est encore un métier dangereux.
3: Pour vos enfants, votre disparition sera moins lourde à porter que votre sacrifice.
5: C'est comme une nouvelle vie qui commence.
4: Et je te jure qu'à partir de maintenant, tout ce que je ferai sera pour vous.
6: Le temps répare les choses.
4: Ça commence quand ?
0: D'une musique qu'on a avant, qui est une musique assez mélancolique, mais heureuse. Frédéric, c'est un musicien belge. Il a la particularité de faire des musiques de films. C'est un spécialiste, il fait que ça. Enfin, a priori. Enfin, moi, je ne connais que ça de lui, mais il en fait pas mal. Et donc, ça demande des qualités extrêmement spécifiques comme musicien. Ça demande une grande humilité, parce que c'est accepter que sa musique servira un film et qu'elle ne servira pas que l'oreille, qu'on n'écoute pas que la musique. On l'écoute en regardant des images. Ou alors pour accompagner un générique. Ensuite, la musique, elle va devoir répondre à une demande du réalisateur, y compris parfois dans des instrumentations, dans des couleurs en tout cas. Et donc, il va devoir répondre à plein de demandes. Et pourtant, il faut que cette musique ait une personnalité et qui va être la sienne. C'est lui qui va l'amener. Et donc, ça demande une extrême technicité. Il doit très, très bien connaître. Il doit être très, très technique, très théoricien. Je pense qu'un bon musicien de musique de film, c'est pas un chanteur qui va écrire écrire une chanson qui va bien, c'est quelqu'un qui est capable d'écrire de la musique savante ou de la musique très simple, mais qui en tout cas va pas faire la même musique d'un film à l'autre. Et c'est un peu pour moi, comme c'est des cadeaux qu'il me fait, c'est ce qu'il a fait pour Pas son genre, ou après pour Chez nous, où il avait fait des musiques absolument magnifiques. Elles sont très différentes d'un film à l'autre, et pourtant à chaque fois elles sont très belles, à chaque fois elles sont très élaborées, à chaque fois il y a des orchestrations, des mélodies, et il peut composer des choses qui sont de l'ordre de la musique contemporaine, très très contemporaine, et puis des choses très mélodiques et très classiques, et très par exemple là, la musique dont vous parlez, moi ça me fait penser aux grands compositeurs de musique classique des années 70, 80, enfin des musiques classiques de films des années 80, comme Philippe Sard ou, j'ai oublié le compositeur de Robert Enrico, des Aventuriers, ce genre de film, où tout à coup la musique nous emporte, mais emporte les images, accompagne les personnages.
1: On va vous laisser donner le petit mot de la fin. Moi, j'avais juste envie de dire une petite phrase de Skender, comme ça. Les enfants jouent à la guerre, et quand ils sont grands, ils la font, et cela ne changera jamais.
0: Il dit ça, ouais. Les enfants jouent à la guerre, et puis après, grandissent, et ils la font. Et les fleurs, ils marchent dessus. mais c'est vrai. C'est un film qui parle aussi de ça, de comment... Il y a une phrase qui est un peu bateau, mais qui est jolie, qui est ce que la guerre fait aux hommes. Et c'est ça, c'est qu'on parle beaucoup de masculinité toxique. Il y avait ça, bien sûr. Et donc, comment de génération en génération, les garçons sont élevés pour faire la guerre un jour. C'est quand même terrifiant de se dire ça. Et il y a un moment, il faut arrêter ça. C'est un des thèmes du film. C'est quand même deux guerriers, des guerriers exceptionnels, et qui se reconnaissaient comme ça, et dont c'était la fierté. Comment, un jour, ils sont capables de renoncer à la violence et se dire que c'est une mauvaise piste. Et j'aimais beaucoup cette idée-là.
1: Merci à vous. Le 17 septembre. Oui. On vous souhaite.
0: Où tous les jours vous passez une critique qui dit que c'est très bien.
1: Voilà. Alors là, pour le coup, ce sera notre genre. C'est notre genre, celui-là. Et on vous souhaite une belle rencontre avec les spectateurs des cinémas studios qui, je pense, vous attendent de pied ferme, même s'ils sont assis. Profitez bien et merci de votre venue. Au revoir. Merci à vous.

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Bonjour à toutes et à tous, bienvenue sur RFL 101 pour le 25e épisode pour cette année scolaire. On fonctionne depuis le mois de septembre pour Jazz Feeling, donc, et cette semaine, plusieurs découvertes concernant des inédits qui sont parus, on va dire, dans les 2-3 mois qui nous ont précédés. Non édité, non publié, entièrement nouveau, non éprouvé, en dehors des musiciens que l'on joue, des auteurs qui s'impriment, des artistes qui exposent, il y a le monde des inédits devant qui la notoriété s'est dérobée ou qui se sont dérobés à l'effort. Centre national des ressources textuelles et lexicales. Donc justement, nous on ne va pas se dérober et on va vous présenter 6 disques inédits. Donc je précise, il ne s'agit pas de réédition, ça veut dire des disques, des enregistrements qui n'ont jamais été publiés, jamais édités. Sur ces 6, et c'est en général plutôt la règle, on va retrouver 5 enregistrements effectués lors de concerts. Le premier de ces inédits consiste à présenter un pianiste hors norme, qu'on n'a effectivement pas trop l'occasion d'entendre quand même. Et il s'agit d'Oscar Peterson. Donc, Oscar Peterson, c'est un pianiste canadien qui est né en 1925 à Montréal. Il commence un petit peu par la trompette et puis à partir de l'âge de 7 ans, il se met au piano et il va être totalement subjugué, impressionné par un pianiste, une des références bien sûr du pianiste, en la personne d'Art Tatum, qu'il peut écouter au Tiger Rag, donc à Montréal. Il deviendra d'ailleurs par la suite son ami, malgré la différence d'âge. Oscar Peterson, c'est un travailleur infatigable, c'est quelqu'un qui bosse 6 heures par jour, donc 6 heures sur son piano. Il réduira un petit peu la cadence au cours de ses dernières années, donc début des années 2000. Il passe professionnel en 39, il est repéré par le directeur du label Verve, qui est un des grands labels du jazz, donc il s'agit de Norman Granz, il est repéré en 49. Il s'est produit avec pas mal de musiciens, il est resté assez fidèle d'ailleurs à certains musiciens, je pense à quelqu'un comme Lester Young par exemple, comme Herb Ellis, il a accompagné

accompagné Ella Fitzgerald, il a accompagné Bill Holiday. Pas mal d'albums avec Ben Webster aussi, le saxophoniste, notamment autour des livrets de Jerome Kern, de Cole Porter, de Sinatra. Ça, c'était dans les années 60. Et c'est quelqu'un qui a une énorme puissance au piano, une puissance très maîtrisée. Il a un toucher absolument sublime. C'est un fan de swing. Lalo Schifrin, on avait parlé de Lalo Schifrin il y a quelques temps, on avait fait une émission sur lui, disait à son propos « Oscar est notre Litz ». Et c'est un familier d'un club de Détroit, le Baker's Keyboard Lounge, où il se produit assez régulièrement, où il s'est produit assez régulièrement avec le contrebassiste Ray Brown, un de ses fidèles aussi, le batteur Ed Thigpen. Et l'inédit que je vous propose a précisément été enregistré en 1960 à ce club. Pour la petite histoire, vous trouvez bien sûr cet inédit en CD, mais aussi en vinyle, donc 3 LP notamment, avec l'intégrale des 5 sets enregistrés. C'est assez exceptionnel pour le signaler, hein. Les inédits ne sont pas toujours édités en vinyle. Là, c'est le cas, donc avec le trio d'Oscar Peterson, qui nous interprète un grand classique de Prévert et Cosma, Les Feuilles Mortes, donc Autumn Leaves. On écoute le trio d'Oscar Peterson.

Voilà, vous avez pu remarquer la petite intro inspirée de Miles Davis, donc à cet Autumn Leaves, donc interprété par le trio d'Oscar Peterson en 1960 chez Verve. Donc voilà, premier inédit, et pas n'importe lequel, hein, la personne d'un grand, grand pianiste de jazz, Oscar Peterson. Deuxième inédit, qui est pas mal non plus, hein, il s'agit d'un inédit de Chet Baker. Alors il y a beaucoup de depuis la disparition de Chet Baker, il y a beaucoup de d'enregistrements qui ont été publiés, qui ont été édités. Il y a eu aussi par la suite pas mal de rééditions sous des formes assez diverses. Un mot sur Chet Baker. Bon, c'est un classique évidemment que vous pouvez écouter assez régulièrement sur Jazz Feeling. Donc c'est un trompettiste qui a commencé par le trombone d'ailleurs. C'est un trompettiste qui est né en 1929, qui était un fan d'Harry James, donc c'est sans doute ce qui lui a donné l'envie de quitter le trombone pour la trompette. Il a joué dans l'orchestre de son école. Il part à Berlin en 1946, il découvre le bebop, et notamment Stan Kenton. Il joue avec Dexter Gordon, ce qui est quand même pas mal non plus. Il aura un certain nombre de déboires lors de son service militaire, puisqu'il finira en bataillon disciplinaire. Et puis il désertera avant d'être réformé. Et puis par la suite, quand il se réengagera, il aura aussi d'autres soucis avec des petites périodes d'emprisonnement. Il accompagne Charlie Parker sur la côte ouest. Donc ça, c'est un petit peu ce qui va le mettre évidemment en avant, ainsi qu'avec l'orchestre de Jerry Mulligan. Un quartet, si vous avez l'occasion d'écouter ce quartet avec le pianiste Horace Freeman, c'est une des plus belles périodes de Chet Baker. Donc les enregistrements sont évidemment assez nombreux, aussi bien aux États-Unis, notamment sur la côte ouest, qu'en Europe, où il fait pas mal de tournées. Et dans les années 80, donc, il joue beaucoup avec deux magnifiques musiciens, Ricardo Delfra, dont on a présenté il y a peu de temps l'édition d'un coffret de 3 CD, une réédition d'ailleurs, et puis l'immense pianiste Michel Graillet, donc, qui va l'accompagner quasiment jusqu'à la fin. On est le 6 décembre 1987 dans un théâtre à Ferrare en Italie. Voilà ce que dit Pascal Antil donc dans Jazzmag du mois de juin. Chet se donne avec une totale liberté et générosité. À chaque plage, on sent que sa musique, mélange de force et de douceur, est née d'une inépuisable souffrance, un appel au secours sans réponse. Cet appel au secours, on va l'entendre uniquement avec la voix, puisque dans ce morceau, Almost Blue, donc une chanson d'Elvis Costello, Chet chante essentiellement. Et il est accompagné de Nicolas Stilo, qui est un flûtiste et un guitariste, de Michel Graillet, donc au piano, et de contrebassiste Rocky Nowhere, donc pas de batterie pour ce Almost Blue. L'album s'appelle Shine, et il est édité chez Red Records.

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1: Almost Blue, un des derniers enregistrements de Chet Baker, donc on est en 1987. Troisième proposition, on est chez Fresh Sound, c'est un label barcelonais donc, qui a été créé par le producteur Jordi Pujol. C'est un label qui s'est spécialisé à la fois dans les rééditions, et puis dans les inédits, donc on a là aussi eu l'occasion bien sûr de présenter pas mal de disques de ce label. En général, de très belles rééditions, avec un vrai boulot d'informations sur les morceaux, les auteurs des morceaux, sur les musiciens, sur les conditions d'enregistrement, etc. Donc, très très beau label, Fresh Sound. Et donc là, c'est le pianiste Frank Stadzeri qui va contacter Jordi Pujol pour lui proposer un enregistrement avec deux saxophonistes qui sont installés en Europe. Charlie Mariano, donc, qui est saxophoniste né en 1923 à Boston. Il est dans le bebop, il est aussi dans la fusion avec Philippe Catherine, par exemple. On va reparler de Philippe Catherine dans un instant. Et puis, c'est aussi un fan de musique indienne. Et puis, un autre saxophoniste, alors beaucoup moins connu, qui s'appelle Sal Nistico. C'est un saxophoniste qui est né en 1940 à Syracuse dans l'État de New York, je précise. C'est un sax ténor. Il a commencé par le rhythm and blues. Il va assez vite s'orienter vers le hard bop et il va jouer dans des big bands de très haute volée. Je pense à celui de Woody Herman en 1962, par exemple. Puis celui de Count Basie, puis celui de Tito Puente, puis celui de Buddy Rich. Donc c'est vraiment un musicien qui est à la fois qui lui-même aime les grands ensembles, mais qui est aussi apprécié par les grands chefs d'orchestre que je viens de nommer. Et comme c'est souvent le cas, il va être aussi un musicien studio particulièrement apprécié. Son influence principale, c'est Sonny Rollins. Voilà ce que dit Jordi Pujol à propos de cette session qui a eu lieu le 17 novembre 1989. À Barcelone, voilà ce qu'il nous dit. Charlie était impeccable et d'un professionnalisme irréprochable tout au long de la session, jouant avec enthousiasme, clarté et une profondeur remarquable, tandis que Sal Nistico jouait avec intensité et passion, façonnant le caractère dynamique de la session. Frank Stadzeri était totalement investi dans la musique, contribuant avec quatre de ses propres compositions originales et les interprétant avec sa sensibilité et son dévouement caractéristique. On va écouter une des compositions de Frank Stadzeri, donc Opals. Alors vous allez voir, on est dans un, même si les deux saxophonistes, on l'a vu, sont capables de jouer dans des genres extrêmement différents. Là, on est vraiment dans un jazz très classique, sans effet, sans prouesse, sans surprise. C'est du solide, simple, mais efficace. Pour accompagner Sal Nistico, donc au ténor, Frank Stadzeri au piano, Islay Ekinger, qui est un contrebassiste, et Pierre Wiboris, qui est un batteur, donc des musiciens parfaitement inconnu ou extrêmement peu entendu, on va dire. Donc ça fait plaisir de voir que dans ces inédits, on découvre aussi des musiciens et on leur redonne finalement un petit peu la place qui est la leur. On écoute donc le saxophoniste Sal Nistico et le pianiste Frank Stadzeri pour un Opals.

Voilà, quatrième inédit et quatrième concert. On est la personne de deux musiciens qui ont formé probablement un des duos les plus célèbres de l'histoire du jazz, notamment de l'histoire récente. Il s'agit de Mal Waldron et Steve Lacy, donc pianiste et saxophoniste. Ce sont deux New-Yorkais tous les deux. Mal Waldron, génération de 1925, Steve Lacy une dizaine d'années plus tard. Mal Waldron, originaire de la Jamaïque avec ses parents donc, qui ont émigré aux États-Unis, il a une formation de piano classique, donc ça le positionne déjà d'une certaine manière. Il a accompagné énormément de musiciens, notamment Bill Holiday. Toutes ces dernières années, c'était le pianiste de Billie Holiday. Sinon, d'autres chanteuses comme Hubby Lincoln, Jane Lee, des musiciens comme Mingus, comme Booker Little, Eric Dolphy. Enfin, voilà, c'est un musicien aussi qui a enregistré avec énormément de grandes pointures du jazz. Il a composé un Soul Eyes pour Coltrane, notamment. Et il joue avec Steve Lacy depuis 1981. Steve Lacy, donc c'est lui au départ, il est photographe. C'est assez étonnant son itinéraire. Il est photographe. Il fait des portraits de musiciens lors de concerts de jazz. Et petit à petit, il va se mettre à la musique. C'est un fan d'Ellington, par exemple. Et au début des années 50, il est véritablement autodidacte en fait. Hein. Il n'est pas passé ni par un conservatoire ni par une école de musique. Il commence par le Dixieland, ce qui est pas non plus très très courant, et il va passer au free jazz. Alors la transition est encore moins courante, notamment avec le pianiste Cecy Taylor. Donc en 53-59, il dira il m'a tout appris. Donc c'est intéressant de voir l'évolution musicale de Steve Lacy. Donc et c'est aussi un saxophoniste qui a accompagné Thelonious Monk. Voilà ce qu'a qui permet aussi de le positionner encore autrement. Dernier point sur Steve Lacy, il s'est spécialisé dans le soprano pour quasiment ne plus jouer que cet instrument. Dans ses dernières années, c'est quelqu'un qui est mort en 2004, il a beaucoup enregistré avec Gil Evans, avec les musiciens romains notamment, et petite anecdote, c'est lui qui signe le premier enregistrement du label ECM. Voilà, il a une culture assez vaste et il apprécie beaucoup notamment la mise en musique de textes littéraires. Voilà, sa discographie est absolument pléthorique, donc je me garderai bien de vous la citer tout de suite là. On est donc en 1948, on est un club de San Francisco qui s'appelle Yoshi's, et donc c'est un concert en duo du pianiste Mal Waldron et du saxophoniste Steve Lacy, et ils interprètent une composition de Monk, Evidence. Le disque est consacré d'ailleurs uniquement aux compositions de Monk, d'Ellington et de Billy Strayhorn, donc, et il est paru chez Elemental Music. On écoute donc Mal Waldron et Steve Lacy.

Voilà, belle composition de Monk. Evidence par le duo Mal Waldron et Steve Lacy. C'est un disque donc inédit sorti chez Elemental Music. On continue avec les concerts. Ce sera le dernier. Après, on passera sur un disque de studio, on va dire. Ce dernier concert est consacré à Roy Hargrove. Donc Roy Hargrove, on est assez fan avec Eric, hein, donc on en passe assez régulièrement. Et on avait notamment le 18 mars 2025 proposé une émission consacrée au monde musical de Roy Hargrove, donc pour repérer un petit peu dans quel univers il baignait alors. C'est un pianiste qui est né en 69 à Waco, décédé en 2018. C'est une voilà, c'est comme des Clifford Brown, comme voilà, c'est une catastrophe pour le jazz en général. C'est quelqu'un qui avait été découvert par Wynton Marsalis lorsqu'il était à l'université. Alors lui, il a fait une formation, hein, il est allé au Berklee College, donc et puis ensuite à New York. Il réalise son premier enregistrement avec le saxophoniste Bobby Watson. Il fait son premier album solo en 90, donc chez RCA. Il va en faire 5 autres. Et enfin, il signe un contrat avec Verve. On parlait du label Verve tout à l'heure, créé par Norman Granz. Il joue aussi bien avec des musiciens, on va dire, trempés du jazz que des chanteuses, par exemple Shirley Horn. Il joue aussi et il enregistre avec des musiciens et des chanteurs plutôt dans le domaine de la soul comme D'Angelo ou plutôt le rap comme Common par exemple. Il touche absolument à tout, c'est-à-dire que si on passe en revue ses enregistrements, on va trouver du jazz, du funk, de la soul, du hip-hop, de l'afro-cubain, notamment avec un disque qui obtient un Grammy en 98 qui s'appelle Habana avec son groupe Crixol par exemple. Et c'est aussi quelqu'un qui est venu assez longtemps, assez souvent en France, un familier du New Morning par exemple, le club parisien. Et il a notamment composé un morceau qui s'appelle Strasbourg-Saint-Denis, qui est devenu une de ses références, on va dire. Au moment où il est en concert donc, à Berne, au festival de jazz de Berne, on est le 4 mai 2000, en quintette, il est encore... alors, c'est plus tout à fait un jeune espoir, parce que c'est quand même une pointure assez remarquable. Et en même temps, il n'est pas encore passé, on va dire, dans la cour des grands, entre guillemets, si on peut dire. Donc c'est vraiment une période un petit peu de transition. Lors de ce festival de Berne, donc, il est accompagné du saxophoniste alto Sherman Irbie, du pianiste Larry Willis, grand pianiste, qu'on a aussi passé il n'y a pas très longtemps, il semble, Gerald Cadon qui tient la basse, et puis Willin Jones à la batterie. Donc il y a 5 morceaux absolument exceptionnels qui sont enregistrés, la qualité du son est sublime. Deux remarques, hein, la revue All About Jazz parle d'un témoignage spectaculaire d'un groupe jouant au plus haut niveau. La revue All Music, Hargrove pour une fois de plus, prouve pardon, une fois de plus son profond respect pour la tradition, juxtaposé à son insatiable créativité. La pochette est très belle aussi. Deux mots peut-être sur les pochettes. Hein. Celle d'Oscar Peterson, de Chet Baker, de Roy Hargrove, et puis la pochette du musicien qui suivra. Donc sont vraiment de très très belles pochettes. Je serais un peu plus réservé sur les pochettes de Mariano Nistico et de Mal Waldron Steve Lacy, mais bon, après, ça peut être une affaire de goût. En tout cas, celles-là sont très très belles, et notamment celles de Roy Hargrove. Voilà, on écoute le morceau qui s'appelle Circus, donc c'est enregistré à Berne, en Suisse. Donc, on est en 2000, et c'est publié, c'est inédit chez Time Traveler.

Voilà, c'était la trompette de Roy Hargrove et on était en 2000. Dernier inédit que je vous propose, donc là on n'a pas à faire un concert, on a à faire un disque de studio. Donc, et il s'agit du pianiste anglais John Taylor, donc pianiste de Manchester. Alors malgré les apparences, vous allez voir le toucher, le style de John Taylor, il n'a eu aucune formation classique. Il commence vraiment à jouer et puis à enregistrer dans les fin des années 60, hein, notamment 69 avec le saxophoniste John Surman. Il est à un moment où il se passe pas mal de choses dans le jazz britannique, une sorte de révolution un petit peu post-bop. Et il est avec le free, il est un petit peu, comme il le dit lui-même, il a un petit peu un pied dans chaque camp en fait. À la fois post-bop et free. Il fonde, en 77, il fonde un trio qui s'appelle Azimuth avec Kenny Wheeler, et puis il va accompagner pas mal de musiciens, là encore, hein, comme tous ceux qu'on a présentés, donc Garbarek, Henry Korava, Gil Evans, Lee Konitz, Michael Brecker, Peter Erskine, Mark Johnson, etc. etc. Pas mal d'albums de John Taylor sont enregistrés chez ECM, donc. Voilà ce que dit Aymeric Leroy, c'est dans Citizen Jazz, donc du début de l'année. Il y avait cette idée d'une musique plus méditative qui offrait la possibilité d'exprimer une sensibilité musicale différente en dehors des normes existantes. Voilà, il est effectivement dans cette dynamique là. Il est à propos des albums solo, parce qu'on va l'entendre là effectivement en solo, c'est une pratique qu'il a vraiment généralisée lors de ces dernières années. Donc c'est quelqu'un qui est mort en 2015 à Angers, je précise, hein, c'est un amoureux de la France et notamment d'un département qui est voisin d'une autre. Il est à propos des albums solo, voilà ce qu'il dit: ça demeure un défi à chaque fois, le fait de jouer seul ainsi par définition, à utiliser toute l'expérience qu'on a pu accumuler en tant que musicien. Il disait ça à propos de son album In Two Minds, qui était sorti en 2014 sur un label romain, donc la Cam Jazz. Dernière citation de John Taylor, mais j'aime bien, ça montre bien là, un petit peu l'esprit dans lequel on fait cette émission avec Eric. Voilà ce qu'il dit: je me sens britannique en tant qu'individu, mais pas forcément en tant que musicien. Mais je suis conscient, ayant beaucoup voyagé et enseigné dans différents pays, qu'il existe un certain état d'esprit propre à chaque nationalité, une certaine façon de faire et d'envisager les choses. Mais quand je joue, j'ai l'impression que ma musique ne vient pas d'un endroit particulier. Elle est à la croisée d'influences diverses, dont, mais pas uniquement, l'endroit d'où je viens. Voilà. À bon entendeur, salut. John Taylor nous a quittés dans des circonstances assez particulières, hein. C'était le 17 juin 2015. Il était en concert avec Stéphane Kerecki et Émile Parisien à Segré. Et il a eu un malaise pendant le concert, il est décédé donc le lendemain. Voilà, donc on va écouter une de ses compositions qui s'appelle Sophie et qui est extrait d'un album intitulé The Bower Session. Donc c'est un inédit total publié chez Cam Jazz, John Taylor.

Voilà, John Taylor, donc pour ses Bower Sessions. Très belle pochette aussi, hein. Il est au piano, un grand grand piano à queue. Il est en train d'annoter une partition, donc voilà, avec une photo très sensuelle qui correspond bien effectivement à l'atmosphère de ce disque. Voilà, donc 6 inédits. Je vous les rappelle rapidement. Donc tout d'abord le trio d'Oscar Peterson pour un At Baker's Keyboard Lounge chez Verve, un Chet Baker Shine chez Red Records, Charlie Mariano et Sal Nistico, donc une découverte, hein, à la différence bien sûr de Peterson et Chet Baker, pour un Barcelona Meeting publié chez Fresh Sound, le duo Malweldron Steve Lacy Play Monk Ellington Strayhorn chez Elemental Music, Roy Hargrove, donc un album Berne, donc enregistré dans la ville du même nom chez Time Traveler, et puis John Taylor, donc Bower Session chez Cam Jazz. Voilà pour ces inédits. Voilà, il y en a de plus en plus quand même, hein. Alors c'est peut-être les moyens aussi techniques qui permettent, par rapport à certains enregistrements, de peut-être de les bonifier ou de les éditer dans de bonnes conditions, mais voilà, il y en a quand même de plus en plus, donc on sera sans doute amené à vous reproposer des enregistrements totalement inédits, totalement nouveaux. Petite info, fête de la musique le 21 juin. Donc, je vous signale qu'à Luynes, par exemple, si vous voulez quitter un petit peu les grandes fiestas avec de la foule, avec etc. À Luynes, dimanche soir 21 juin, donc le guitariste Aymeric Simon, qu'on a eu le plaisir de retrouver sur Jazz Feeling à plusieurs reprises. On reparlera d'ailleurs d'Emeric puisqu'il a plusieurs disques vont sortir à la rentrée. Donc voilà, c'est Aymeric et puis c'est ces formations qui nous assureront cette fête de la musique sous la halle de Luynes, comme il le fait maintenant depuis 2 ans, avec toute la qualité de sa guitare, de des styles musicaux qu'il maîtrise, aussi bien le blues que le rock, le pop, voire le jazz. Donc voilà, grand plaisir de retrouver Aymeric Simon dimanche soir 21 à Luynes, sous la halle, pour la fête de la musique. Voilà, bonne soirée à toutes et à tous, et puis à bientôt pour une prochaine émission. On se retrouvera donc notamment mardi prochain avec notre camarade Eric. Merci Abdel pour ton concours technique. À bientôt, au revoir à toutes et à tous.

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2: Oh, c'est inadmissible.
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1: 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C'est une question de maîtrise personnelle, d'éducation citoyenne.
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0: duc, ça ne représente pas seulement un groupe ou une musique, ça représente plusieurs expériences pour toi, dans la période récente.
1: En gros, on a le chat qui pêche, on a un moment de caméléon, on a le Riverbop, et puis on a le duc des Lombards. Pour moi, c'est la trinité. C'est que ce sont des personnages. Madame Ricard, Jacqueline et il y a Didier. Trois personnages clés, très importants pour tous les musiciens qui ont fréquenté ces endroits. Aujourd'hui, c'est ici que se fabriquent les...